L'after de l'univers de Eido, c'est la dernière. Merci à tous pour l'écoute. Rendez-vous dans 15 jours, mercredi prochain. Mercredi prochain, est House. Bonne soirée à tous, ciao, bye bye.

Rebonsoir à Yamani Mohamed. Allez, allez, on revient. On va pas tarder à couper sur Facebook. Dommage, vous êtes 800.

Allez, Lou Intermix, 1050 ce soir, ça fait plaisir. On n'oublie pas le www.radiosystem.fr, le 93.7 FM à Beauvert.

Allez, ce soir on est avec la figure emblématique de Vauvert. J'ai nommé Marc Landers, Luigi Mexico. Le remix parfait de tout.

Bonsoir à Sophie, Mark Landers, ceux qui nous ont rejoints via Facebook, ceux qui nous ont suivis, qui nous ont pas lâchés sur le www.radiosystem.fr et le 93.7 FM, là où il n'y a pas de coupure. C'est le Winter Mix, il fait très froid, on se met au chaud, on se réchauffe, on danse. House Dance Floor.

Allez, mon baromètre, c'est Mark Landers. Quand tu bouges, ça veut dire que je suis bon. S'il s'arrête, c'est que c'est pas bon. Allez, on va essayer de s'adapter.

Allez, bienvenue à ceux qui nous ont rejoints sur Facebook. C'est le Winter Mix. Un gros bonsoir à Théo, merci. Mark Landers, il est là. Gros bonsoir à Caro.

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On est là ce soir. Le Winter Mix.

Allez, Winter Mix, il y en aura pour tous les goûts. Restez sur les ondes. C'était mon en live. Pour une grosse partie de la nuit.

Rebonsoir à Nadja, à Jérémy. Tout va bien, si on est là, c'est que tout va bien.

Winter Mix sur House Dance Floor. Restez sur les ondes une grosse partie de la nuit. On se réchauffe à la house music. Les diamants à nos platines.

Allez, Winter Mix House Dance Floor. Il fait froid, mais on a chaud au cœur.

Pas pour ceux qui suivent, s'il y a des problèmes, ça bug, www.radiosystème.fr ou le 93.7 FM pour ceux qui sont dans le coin. Voilà, sinon le www.radiosystème.fr, l'écoute en live.

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1: Ah, je sais pas si le son est revenu sur FB. Mais s'il n'y a pas de son, je comprends pas.

Allez, le Winter Mix sur Facebook. Ça revient, je crois qu'on nous a mis les bâtons dans les roues. Disparition du son complète. House Dance Floor.

gros gros bonsoir Hervé Amouloud, Sophie, Caroline, Jérémy. Allez, il y en a pour tous les goûts ce soir, le Winter Mix.

Petite série coup de cœur. Allez Jérémy, le prochain c'est un coup de cœur encore. Allez, pour tous ceux qui nous ont rejoints sur Facebook, Sophie, Jérémy, Caro.

Jérémy, j'y ai pensé les go, mais ça danse trop là. On est plutôt ambiance. Cool.

Allez, Jérémy, c'est Love to Love là. Le petit quart d'heure. Don't leave me, ne me quitte pas.

Winter Mix Radio System. C'est que le début, hein. Pour ceux qui suivent sur le www.radiosystem.fr, on est toujours là, c'est du live, du direct. Allez, entre deux fêtes, hein. Entre Noël et le jour de l'an, on est là, vous le savez. Après le cover fire mix de la semaine dernière, le Winter Mix, gros bonsoir à Mab Mab. Allez, on est que dans du lourd, du mélodieux. Le prochain, c'est pour Mab Mab.

Gros bonsoir à Flo. Un gros bonsoir à Roups, Ezekiel. Rachid Loujdi, c'est pour toi.

0: Allez, Winter Mix, c'est tous les styles pour tout le monde. Allez, c'est House Dance Floor et Jamon.
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rebonsoir à Jérémy Tolène qui nous a rejoint. Tu as l'air suspect. Allez, ça tourne ce soir, c'est le Winter Mix. Sam la menace qui reprend. Allez, je vous envoie vers lui.

Allez, pour ceux qui suivent sur FB. On rejoint le profil de Sam La Menace. Je vais partager tout de suite.

avec moi-même et Jamon jusqu'au bout de la nuit. Grosse dédicace à Nico de la part de Kathleen. Bienvenue à tous. Petite séance Deep House. Salut Sophia. Allez, allez, on pousse les meubles, on pousse. Ça va transpirer. Ah, vous connaissez mes séances de fitness.

Congo, y'a que ça de vrai, le travail. Merci d'être passé, frérot. Hello Miguel.

Mon frère Jérôme qui nous rejoint. La force soit avec toi. Salut Nico. Allez, on partage la MIFA. Petite session deep house, deep funk. Take your time.

Julie, à Titadé qui nous rejoignent. Bienvenue à tous sur le Cover Fire Mix, le Winter Mix.

est là, Miguel. Et pour Nico, allez, allez. Salut Ninou.

écoutez Chili Gonzalez. Bon, ça claque. Il y a de la basse.

un petit coucou. Bonne nuit. Come on. Allez Ninou, le prochain il est pour toi.

Allez, allez, la séance d'aérobic est gratuite. On bouge, on bouge. On commence par les cuisses. On travaille le cuisson.

Le prochain morceau, je le dédicace à Diamond. Pour ce Winter Fire Mix. J'espère qu'il le connaît pas.

Merci Nico, avec plaisir. Je lui transmettrai la force. La funky force.

J'adore, j'adore. Plus de pouce, plus de cœur. Ah, c'est allongé là, au chaud. Allez, on bouge. Allez, bougez au moins les doigts sur les petits cœurs.

Le Winter Mix, ça continue. Gros bonsoir à ceux qui nous rejoignent sur Facebook. www.radiosystem.fr 93.7 FM.

Allez, il y en a pour tous les goûts, c'est soft. Le Winter Mix sur Radio System avec Jemon, Sam la Menace qui nous a rejoint. Gros bonsoir à ceux qui nous suivent via Facebook, Nicolas Cadel, YouTube, Caroline. Bon, il y a des pseudos, il y a des noms, il y a des prénoms.

La menace de Facebook, c'est pas Sam la menace cette fois-ci, mais ça va couper, on revient tout de suite. Allez, dédicace à Nicolas Cadel, celui-là.

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1: 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Bien sûr.

0: Allez, sans crocs, c'est Lichtan, bien sûr.
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Radio System 93.7 FM, c'est House Dance Floor qui démarre samedi soir. Jamon en live, le 93.7 FM, le www.radiosystem.fr est là. Et dans très peu de temps, on va rejoindre les collègues, les amis, les VIP sur TikTok. Allez, on commence à la cool, on se met en jambes, on s'échauffe.

0: 7h à Paris, 5h en temps universel.
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0: Et bonjour à vous, bienvenue RFI Matin, commencez maintenant 3 heures d'infos, de chroniques, de reportages, d'invités. On appellera notamment ce matin le ministre espagnol des Affaires étrangères, José Manuel Álvarez, pour parler de ces incendies qui ravagent une partie de l'Europe, même si ça va mieux, notamment en Espagne. On y sera dès le début de votre journal. Bonjour Nathalie Miché.
2: Bonjour. Et donc en Espagne, les habitants de 15 communes qui peuvent enfin rentrer chez eux alors que l'incendie près de Madrid commence à être sous contrôle. Mais comment reprendre une vie normale dans une nature calcinée? Reportage dès le début de ce journal. Nous irons également en Gironde, dans le sud-ouest de la France, où le méga-feu près de Bordeaux est stabilisé. Mais face au risque de nouveaux départs de feu, eh bien les habitants font eux-mêmes la chasse à ceux qui jettent leurs mégots de cigarettes depuis leur voiture.
0: Au Moyen-Orient, des bombardements ont eu lieu la nuit dernière.
2: Une reprise des hostilités après plusieurs jours d'accalmie. Les États-Unis et l'Arabie Saoudite ont visé des groupes armés pro-iraniens en Irak.
0: Nous irons aussi au Japon.
2: Avec le terrible bilan du tremblement de terre survenu ce mardi dans le sud-ouest du pays, 13 morts au moins, une centaine de blessés, des bâtiments effondrés. Nous serons en direct avec notre correspondant. Et puis il y aura le football. Zinedine Zidane à la tête de l'équipe de France. Les Marseillais, vous les entendrez, ne cachent pas leur fierté.
0: Sur le front des incendies en Espagne, le pays commence à entrevoir la lumière au bout du tunnel.
2: Les mots du Premier ministre espagnol, d'après qui les pompiers ont réussi, après 2 semaines de lutte acharnée, à inverser la tendance à l'ouest de Madrid face aux incendies. En 2 semaines, ces brasiers ont détruit plus de 77 000 hectares. Ils ont conduit 63 000 personnes à fuir leur maison. Des habitants qui commencent à rentrer chez eux, car l'ordre d'évacuation a été levé dans 15 communes, comme à Mouriel. C'est un petit village de la Sierra Norte de Guadalajara et c'est à environ 1h30 de route au nord de Madrid. Là-bas, les flammes ont calciné plus de 32 000 hectares de forêt, mais le village a été sauvé grâce à 2 habitants, dont l'un est pompier. Reste autour de Mouriel un paysage de désolation. Alice Froussard s'est rendue sur place.
3: Malgré la chaleur, Carlos s'affaire dans le village de Mouriel. Cet homme de 54 ans ponce des poutres en bois. Au sol, une dizaine sont recouvertes de cendres, noires, calcinées.
4: Ça, c'était une autre fois. Ma maison a brûlé il y a quelques mois. Coïncidence, tout brûle dernièrement. La chambre que j'avais partie en fumée, pas dans ce feu, mais ça aurait pu.
3: Heureusement, dans cet incendie, les maisons sont intactes, mais les flammes ont léché les habitations. Un miracle qu'il n'y ait pas eu plus de dégâts, mais Carlos l'assure, ce feu, lui, l'avait vu venir. La sécheresse, la végétation dans les montagnes, le manque d'entretien.
4: Rien n'est fait. Regardez là, vous voyez dans quel état est l'herbe? Toute la montagne, pareil. Avec ces températures, dès qu'un irresponsable décide de mettre le feu, eh bien, tout brûle. Et personne ne peut rien arrêter.
5: C'est impossible.
3: Ça fait 6 ans qu'il rénove cette vieille bâtisse du village pour profiter des alentours, être au milieu de la nature. Plus il parle, plus ses yeux se mettent à briller.
4: Toutes ces zones de pins, ça, c'est fini. Moi, je ne les reverrai plus. Jamais. Et c'est ça le pire. Une maison, on dépense de l'argent, on la répare, on engage des gens, on les paye, tout s'arrange. Mais la forêt, qu'est-ce qu'on peut faire pour la forêt? C'est impossible.
3: Carlos ravale ses larmes, puis c'est la colère qui monte. À quoi ça sert d'avoir autant d'armes militaires, dit-il, si dans des moments comme celui-ci, c'est toute la région qui se sent si désarmée.
2: Alice Froussard, envoyée spéciale de RFI dans le village de Mouriel, au nord de Madrid.
0: Et concernant les incendies en France, un nouveau pic de chaleur fait craindre le pire ce mercredi dans le sud-ouest.
2: Oui, alors même que le méga-feu près de Bordeaux en Gironde n'est pas encore fixé, contrairement à ceux des Landes et du Var dans le sud-est, ce brasier près de Bordeaux est seulement stabilisé.
0: À l'échelle de la France, ce sont, Nathalie, 116 000 hectares qui ont brûlé depuis le début de l'année.
2: Et dans 9 cas sur 10, que ce soit volontaire ou bien accidentel, les flammes sont d'origine humaine. Par exemple, ce geste dangereux que certains banalisent, celui de jeter son mégot de cigarette par la fenêtre de la voiture. Ceux qui en sont témoins ont décidé, Marie Casadebec, d'exprimer leur colère sur les réseaux sociaux.
6: C'est une blague.
7: Ce couple filme une autoroute à travers le pare-brise de son camping-car. Il quitte de nuit comme des milliers d'autres personnes, le nord du bassin d'Arcachon, dans le sud-ouest, en proie aux flammes.
6: Et là, il y a un gars qui vient de lancer son putain de mégot. Mais les gens, c'est des bonnets.
7: Selon un récent sondage réalisé pour la Fondation Vinci Autoroute, un automobiliste sur cinq reconnaît jeter son mégot en conduisant. C'est le cas de cet homme, surpris et filmé par une internaute, qui roule juste derrière lui.
5: Il n'y a pas assez de feu. Tiens, mais... Franchement, je pourrais aller à la gendarmerie.
7: Jeter un mégot est en effet passible d'une amende de 135 euros. Mais face aux incivilités, le procureur de Bordeaux a mis en place des mesures exceptionnelles en milieu de semaine dernière.
8: Tout individu qui jette des mégots de cigarettes en milieu forestier sera systématiquement placé en garde à vue.
7: Les automobilistes risquent désormais, dans ce département, l'immobilisation de leur véhicule jusqu'à un an d'emprisonnement et 15 000 euros d'amende.
9: Ah, ça me rend fou, ça me rend fou.
7: Ce motard qui filme régulièrement ses virées et les postes sur TikTok, lui mise encore sur la prévention.
9: Les cendres par la fenêtre
7: Sur une route nationale, il rattrape un conducteur pour lui faire la leçon.
9: Pas avec la canicule.
10: Si par nos petites paroles, on peut faire bouger les choses, bah faisons-le.
2: Un sujet de Marie Casadevé.
11: RFI 14h06 à Tokyo, la première ministre japonaise a annoncé un nouveau bilan après le tremblement de terre survenu dans le sud-ouest de l'archipel.
2: 13 morts, une centaine de blessés, mais aussi de nombreux disparus après ce séisme de magnitude 7,1 qui a frappé l'île de Kyushu il y a près de 24 heures. On retrouve notre correspondant à Tokyo. Bonjour Frédéric Charles.
12: Bonjour.
2: À la préfecture de Kumamoto, au centre de l'île de Kyushu, a été particulièrement touchée. Et les recherches continuent dans les décombres, notamment dans un centre commercial qui s'est en partie effondré, Frédéric.
12: Oui, une vingtaine d'autres personnes au moins, peut-être plus, restent piégées à l'intérieur. Des employés, surtout du centre commercial de Ion, situé dans la ville de Kashima. Une explosion s'est produite après l'évacuation des clients. Elle serait due à une fuite de gaz. Un étage s'est effondré, un employé bloqué à l'intérieur a pu être contacté par téléphone. La cheminée d'une usine de papier de Nippon Paper s'est effondrée elle aussi, deux de ses employés sont morts, 9 autres sont portés disparus. Les chaînes de télévision montrent des images d'un train de marchandises ayant déraillé, de personnes hospitalisées avec des brûlures et des fractures.
2: Alors en plus des morts, des blessés, des disparus, il y a ces dégâts considérables, 38 000 foyers privés d'électricité, des bâtiments écroulés, des incendies, pas d'anomalies en revanche dans les centrales nucléaires. Et puis dans cette préfecture de Kumamoto, qui est considérée comme une Silicon Valley au Japon, eh bien l'inquiétude porte sur le site de production de TSMC, c'est un géant taïwanais des semi-conducteurs de pointe. Est-ce que cette usine a été endommagée ?
12: Non. Ces installations sont intactes, c'est à peine si elle a ressenti la secousse. L'usine de TSMC a été bâtie selon les normes de construction antisismiques les plus avancées. Elles absorbent l'onde de choc. Ce séisme survient d'ailleurs au moment où TSMC est en train de construire une deuxième usine destinée à la production de puces pour l'intelligence artificielle, pour Nvidia. D'autres répliques de forte intensité sismique sont attendues ces prochains jours. L'agence de la météorologie incite les habitants de la préfecture de Kumamoto à rester vigilants.
2: Frédéric Charles en direct de Tokyo pour RFI.
11: Après 5 jours de trêve réciproque au Moyen-Orient, les attaques entre Iraniens et Américains ont repris.
2: Des tirs de missiles iraniens interceptés par les États-Unis ces dernières heures. Les États-Unis qui eux-mêmes annoncent une série de bombardements contre des groupes armés pro-iraniens dans l'est de l'Irak. Frappes menées en coopération avec l'Arabie Saoudite. Elles ont fait plusieurs morts et blessés. Et dans la foulée, le pétrole a rebondi à plus de 4% sur les places asiatiques. Un regain de tension juste après la rencontre à Washington entre Donald Trump et le premier ministre israélien Benjamin Netanyahou.
11: Israël qui poursuit ses bombardements dans la bande de Gaza malgré le cessez-le-feu.
2: Et dans ce contexte, les hôpitaux n'arrivent toujours pas à fonctionner normalement dans l'enclave palestinienne. L'ONU et les acteurs humanitaires s'alarment d'un effondrement du système de santé depuis plusieurs mois. Pour les patients, tout relève du parcours du combattant et en particulier pour les femmes enceintes. Reportage à Gaza de Rami Al-Merari et Abla La Junaidi depuis Paris.
13: La petite Dora est née à l'aube dans cet hôpital du centre de Gaza, l'un des derniers fonctionnels. Pour sa mère, Lina Rayad, les 9 mois de grossesse ont été une épreuve dans l'épreuve.
14: Je n'étais presque pas suivie au début. On était déplacés d'un endroit à l'autre. Je faisais les contrôles quand je pouvais. Au début de ma grossesse, il y avait la famine. Ça s'est amélioré petit à petit avec les vitamines que me donne le docteur.
13: Dans le lit voisin, c'est aussi la fin d'une grossesse marquée par le manque pour Narges et sa maman, Safa Mansour.
15: J'allais à pied chercher des

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1: Bonjour, je m'appelle Fanny.
2: Et je m'appelle Manon.
1: Et on va vous présenter une chronique sur les fémènes.
2: Des manifestations mondiales, mais qui sont les autrices?
1: Un groupe de féministes lancé en 2008 par trois étudiantes ukrainiennes, Sacha Shevchenko, 18 ans, Oksana Sadko, 19 ans et Anna Utsol, 22 ans.
2: Qui sont-elles?
1: Les fémènes sont des manifestantes mondiales révoltées suite à la révolution orange à Kiev en Ukraine lors de l'élection présidentielle truquée.
2: Les fémènes s'identifient par leur logo. Deux cercles et lignes au milieu, avec les couleurs de l'Ukraine, bleu et jaune, censés représenter la première lettre du mot ukrainien « fémène ». Et leur slogan « Sors, déshabille-toi, gagne », traduit de l'ukrainien. Et leur slogan français « Nudité, lutte, liberté ». Depuis sa création, de nombreuses femmes ont rejoint le mouvement, dans plusieurs pays du monde, comme la France en 2012.
1: Elles se battent contre l'hypersexualisation de la femme, mais se mêlent aussi à des causes mondiales, comme l'actualité politique, le fascisme ou encore le patriarcat et d'autres causes mondiales tout aussi importantes. Vous vous demandez sûrement comment.
2: Elles se manifestent seins nus et se recouvrent de slogans peints sur leur torse nu, mais font aussi des mises en scène, comme contre le génocide à Gaza, l'ouverture du magasin Shein à Paris, ou pour le droit à l'interruption volontaire de la grossesse.
1: Cet acte, bien que dérangeant, est pacifiste. Malgré tout, il a donné lieu à plusieurs agressions sexuelles, comme en Espagne. Rendez-vous compte.
2: Mais avec ça, une question se pose. Ont-elles le droit de manifester seins nus?
1: Eh bien non, la loi n'a pas été abolie. Plusieurs militantes ont été condamnées pour exhibition. Cet acte est puni d'1 an d'emprisonnement et de 15 000 euros d'amende.
2: Et toi, qu'en penses-tu?
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2: Les inscriptions sont ouvertes pour l'école maternelle Ventadour d'Aimargues. Les inscriptions pour la rentrée scolaire 2026 en petite section sont désormais ouvertes. Qui est concerné? Les enfants nés en 2023 ou s'inscrire en mairie par mail accueil.mairie@aimargues.fr ou bien par téléphone au 04 66 73 12 12. Ces inscriptions concernent les enfants en petite section de l'école maternelle Ventadour d'Aimargues.

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0: Il est 8h à Paris et à Madrid, 6h en temps universel.
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0: Et tout de suite, c'est le journal. Bonjour Fabrice Le Grillet.
2: Bonjour Andréane, bonjour à tous.
0: La France, mais aussi l'Espagne, toujours en proie à deux gigantesques brasiers ce matin.
2: Et les fortes chaleurs qui sont attendues dans les prochaines heures pourraient encore compliquer le travail des milliers de pompiers et militaires mobilisés sur les fronts. Un pic attendu en Gironde notamment, où le feu reste considéré comme stabilisé malgré plusieurs reprises. La Gironde où les flammes ont détruit plus de 200 habitations. Dans un instant, le témoignage d'un habitant de la commune du Porge qui a tout perdu.
0: Regain de tension cette nuit au Moyen-Orient.
2: Après plusieurs nuits d'accalmie, les États-Unis et l'Iran revendiquent de nouvelles frappes chacun de leur côté. Une guerre qui était au cœur de la rencontre entre Donald Trump et Benjamin Netanyahou hier à Washington. Si le Premier ministre israélien qualifie ces échanges d'excellents, en Israël, la presse et les observateurs sont on ne peut plus critiques ce matin, comme nous l'expliquera notre correspondant Michel Paul à Jérusalem. Dans ce journal également, le bilan du séisme d'hier qui s'alourdit dans le sud-ouest du Japon, au moins 13 morts. Et nous reviendrons aussi sur la visite du président sénégalais Bassirou Diomaye Faye au Mali.
0: Feu qui dévaste la Gironde est toujours considéré comme stabilisé ce matin, mais la situation reste très compliquée.
2: Comme hier, de nouvelles reprises de feu ont en effet été traitées cette nuit, notamment au niveau d'Arès, autour du bassin d'Arcachon, ou encore aux abords d'une base militaire située à Souge, à une quinzaine de kilomètres de l'aéroport de Bordeaux-Mérignac. Des reprises qui ont forcé l'évacuation préventive de milliers de touristes. Et les fortes chaleurs et les vents secs pourraient encore aggraver la situation dans la journée. 42 000 hectares sont partis en fumée en Gironde. Plus de 200 habitations ont été ravagées par les flammes et certains ont donc tout perdu, à l'image de cet homme que notre envoyé spécial Nicolas Roca a rencontré.
3: Voilà, ça c'est devant de ma maison avec la gestremia, des beaux arbres, arbres à papillons. Là, j'ai essayé d'agrémenter avec des belles plantes, des beaux trucs. Plus rien, il n'y a plus qu'à cramer.
4: Mathieu Plessis regarde avec désespoir les photos de ce qui était sa maison familiale. Resté pour aider les pompiers, il a finalement dû évacuer au milieu des flammes. À son retour samedi, il a découvert son logement entièrement cassé.
3: Maison, on la reconstruira jamais à l'identique. 1910, ma grand-mère était née dans la maison, mais on espère vraiment que les assurances vont jouer le jeu.
4: En perdant sa maison, il a aussi vu s'envoler son entreprise de construction de vélos électriques.
3: Donc au niveau de l'entreprise, ça va être compliqué étant donné que tous les touristes sont partis, que les entreprises professionnelles qui louent des vélos, tout ça, sont fermées. Sans parler que j'ai plus d'atelier parce que tout a brûlé. Tout a brûlé.
5: Si tu peux aller aider ailleurs, Arthur, va aider ailleurs.
4: Le quarantenaire continue de se mobiliser en organisant l'aide citoyenne, notamment au barrage à l'entrée de la ville. Hors de question de partir après avoir tout perdu.
3: On ne sait plus quel jour on est. Moi, tous les jours jusqu'à 4h du matin, je fais la sécurité du village. C'est de s'occuper l'esprit à préserver ce qui reste à ceux qui ont encore leurs affaires.
4: Il appelle les grandes entreprises d'ameublement et d'électroménager à faire un geste en faveur des nombreux sinistrés de la commune du Porge, la plus touchée par les flammes qui continuent de dévaster le sud-ouest. Nicolas Roca, Le Porge. RFI.
2: Voilà pour la situation en Gironde. Quant aux incendies qui touchent les Landes et le Var, ceux-ci ont été fixés, mais des milliers de pompiers restent mobilisés. C'est le cas aussi en Espagne, notamment dans l'ouest de Madrid. Le pays commence toutefois à entrevoir la lumière au bout du tunnel. C'est ce qu'a déclaré hier le Premier ministre Pedro Sanchez. Mais il faut là aussi faire preuve de prudence, car la chaleur pourrait envenimer la situation dans les prochaines heures. L'Europe, en effet, frappée par un nouvel épisode de canicule, le quatrième de l'été. Une très mauvaise nouvelle donc sur le front des gigantesques brasiers. Une mauvaise nouvelle de plus aussi pour les récoltes agricoles, Nathanaël Vitran.
6: Il est trop tôt pour chiffrer la catastrophe, mais l'association des agriculteurs de la région de Valence prévient. L'incendie qui frappe cette région de l'est de l'Espagne menace la production d'oranges, d'avocats, d'olives, d'amandes, les vignes, mais aussi les nombreuses plantations sous serre des environs. Beaucoup d'éleveurs ont été contraints de déplacer leur cheptel dans des fermes plus éloignées. Dans la région de Madrid, tous n'ont pas eu ce loisir et des milliers de têtes de bétail ont péri dans les flammes ou se retrouvent abandonnées à leur sort, sans eau ni nourriture. En France, la ministre de l'agriculture avertit. Les multiples canicules pourraient provoquer un effondrement de la production de maraîchage et elles affecteront aussi la production de lait. Les conséquences pourraient se faire sentir au-delà de 2026 en menaçant les semences hivernales. Avant même la saison des feux, Cosera, le lobby des producteurs de céréales à Bruxelles, avait prévenu que la production annuelle 2026 en Europe serait en fort recul par rapport à 2025 en raison des vagues de chaleur précoces qui ont touché l'Europe du Sud et l'Europe centrale. Les pertes devraient dépasser 2 milliards d'euros.
2: Nathanaël Vitran.
0: Après plus plusieurs nuits d'accalmie, une reprise des frappes ces dernières heures au Moyen-Orient.
2: Les États-Unis affirment avoir intercepté des missiles balistiques visant leurs intérêts et lancés par l'Iran dans la zone. Les gardiens de la révolution ont revendiqué des frappes contre une base aérienne, mais aussi contre un centre de commandement de l'armée américaine en Jordanie. Téhéran revendique aussi des attaques contre trois pétroliers qui tentaient de franchir le détroit d'Ormuz, tandis que Washington a lancé une attaque conjointe avec l'Arabie Saoudite contre des milices pro-iraniennes en Irak, faisant au moins 10 morts. Et conséquence de cette reprise des hostilités, nette remontée des prix du baril de pétrole qui ont franchi la barre des $87 ce matin. Une guerre qui était au cœur des discussions entre Donald Trump et Benjamin Netanyahou, reçue à la Maison-Blanche hier. Et ce matin en Israël, le décalage est saisissant entre le discours officiel et la réaction des médias. Si le Premier ministre israélien qualifie d'excellente sa rencontre avec le président américain, la presse, elle, décrit des tensions ouvertes. Michel Paul, on vous retrouve en direct de Jérusalem. Bonjour Michel.
7: Bonjour Fabrice. L'une des meilleures discussions de ma vie a écouté Benjamin Netanyahou. Sa rencontre d'1h20 hier avec Donald Trump a été un succès total. Alignement parfait sur l'Iran et soutien réciproque. Mais à la une en Israël ce matin, le ton est cinglant. Pour Yedioth Ahronot, c'est le sommet de la montagne, le théâtre d'une prise de distance brutale de Donald Trump, une référence au site nucléaire du Mont de la Pioche. Pas un si grand problème pour le président américain qui a tensé le Premier ministre en direct sur la chaîne Fox. Pas besoin de caméra pour me le dire, je n'ai pas besoin d'informations de sa part. Une véritable douche froide pour Israël. Pour les médias ici, le constat est sans appel. Trump fait comprendre à Israël que c'est lui qui dirige les opérations. La presse israélienne met en avant l'isolement politique de Netanyahou face à une administration américaine qui impose son rythme. L'éditorialiste du quotidien d'opposition Haaretz résume en une phrase la nouvelle réalité stratégique de Jérusalem. Il est trop tôt pour enterrer l'influence de Netanyahou, mais Israël est désormais installé sur le siège arrière.
2: Michel Paul en direct de Jérusalem pour RFI.
0: Benjamin Netanyahou reçu à la Maison-Blanche hier, donc c'était le cas aussi de Volodymyr Zelensky.
2: Le président ukrainien qui parle d'une très bonne rencontre avec Donald Trump. Les deux dirigeants ont notamment évoqué la possibilité pour Kiev de produire des intercepteurs patriotes vitaux pour la défense antiaérienne face aux attaques de la Russie, encore quotidienne. Un haut responsable ukrainien affirme que Moscou entend accroître son offensive en déployant des lanceurs balistiques supplémentaires près de la frontière, missiles qui serait livré par la Corée du Nord.
0: Le bilan du séisme qui a frappé le sud-ouest du Japon hier s'est alourdi.
2: Au moins 13 morts, plus d'une centaine de blessés, 9000 personnes contraintes de se réfugier dans des centres d'évacuation et les secouristes sont encore à pied d'œuvre pour tenter de retrouver des survivants sous les décombres d'un centre commercial notamment. Une course contre la montre est enclenchée, a déclaré la première ministre Sanae Takaichi.
0: Tension toujours très vive en Inde malgré la démission du ministre de l'Éducation le week-end dernier.
2: La crise étudiante gagne désormais le terrain politique. Le ton monte au Parlement. L'opposition réclame des comptes sur les violences policières commises lors de la répression des manifestations. Et entre-temps, la justice a démarré ses audiences, tandis que le parti des cafards, à l'origine de la fronde après les fraudes aux examens, menace de redescendre dans la rue. À New Delhi, Abdullah Erali.
8: Après la rue, la bataille se poursuit à la Lok Sabha, le Parlement indien. Malgré la démission du ministre de l'Éducation, l'opposition refuse de clore le dossier. Elle accuse le pouvoir d'avoir réprimé les manifestations étudiantes de manière disproportionnée. À la tribune, la députée du Congrès, Priyanka Gandhi Vadra.
9: Qui a donné l'ordre ? Qui a ordonné l'ordre de tirer au fusil à projectile ? Est-ce le Premier ministre qui a donné l'ordre ? Est-ce le ministre de l'Intérieur ? Allez-vous répondre ?
8: Le gouvernement défend l'action de la police. Il soutient que 250 policiers ont été blessés et affirme que des armes non létales ont été utilisées. Mais le parti des cafards, à l'origine de la mobilisation, accuse le pouvoir de renier sa promesse d'amnistie.
10: Aucun manifestant ne doit être en prison. C'est notre exigence. Le gouvernement s'y était engagé. Notre opposition est claire. C'est notre priorité.
8: Le fondateur du mouvement des cafards, Abhijit Dibke, dénonce une chasse aux sorcières. Des vidéos largement relayées montrent en effet des manifestants identifiés puis agressés en pleine rue par les partisans du gouvernement. Abdullah Erali, New Delhi, RFI.
0: RFI 6h09 à Bamako et Dakar. Le président sénégalais Bassirou Diomaye Faye était au Mali hier.
2: Une visite de travail express de moins de 5 heures et au cours de laquelle il s'est entretenu avec le chef de la junte, le général Assimi Goïta. Au cœur de leurs échanges, la lutte contre le terrorisme, Bassirou Diomaye Faye est reparti de Bamako en garantissant la disponibilité du Sénégal pour accompagner le Mali, y compris sur le plan régional, mais sans citer la CDAO que les trois pays de l'AES ont quitté. David Baché.
11: Si Bassirou Diomaye Faye a parlé de la CDAO avec Assimi Goïta, il n'a en tout cas pas même prononcé le nom de l'organisation régionale lors de la déclaration finale qu'il a prononcée aux côtés du président malien de transition. Comme souvent, le général Assimi Goïta a quant à lui préféré ne pas prendre la parole. Le Mali peut compter sur le soutien indéfectible du Sénégal, a marqué le président sénégalais.
12: Retour sur Radio Système, c'était les informations délivrées par notre partenaire Radio France Internationale. On continue nos programmes.

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1: Bonjour, moi c'est Lucille.
2: Et moi c'est Manon.
1: Nous sommes des élèves de la 4e 7 et aujourd'hui nous allons vous présenter un podcast sur les inégalités entre les hommes et les femmes. Saviez-vous que dans la plupart des entreprises, les femmes gagnent 22% de moins que les hommes pour un temps de travail équivalent?
2: C'est ce qu'on appelle les inégalités et cela touche plusieurs domaines dans la société.
1: En premier lieu, il y a les inégalités dans le foyer. Les femmes assurent plus des 3/4 du travail domestique non rémunéré. Selon une recherche, des femmes disent qu'elles ne peuvent avoir un travail rémunéré en raison de la charge trop importante dans le cadre familial.
2: Pour ce qui est de l'entreprise, il existe un article de loi qui dénonce les inégalités. Cet article stipule que tout employeur assure, pour un même travail ou pour un travail de valeur égale, l'égalité des rémunérations entre les femmes et les hommes. Mais malheureusement, cela n'arrête pas les employeurs masculinistes et sexistes.
1: Il existe aussi des inégalités dans le terme du pouvoir d'achat. Par exemple, les vêtements pour jeunes filles coûtent 4% de plus que ceux pour garçons. Les femmes paient 7% de plus pour les accessoires, 8% de plus pour les vêtements, 13% de plus pour les produits d'hygiène.
2: Il existe aussi une dernière cause qui est la plus dangereuse, celle des agressions sexuelles, qui touche surtout les femmes. Depuis des années, on constate des progrès sur les inégalités, mais beaucoup de travail reste à faire.
0: Ce podcast a été réalisé par les élèves du collège Ambresome de Lunel en collaboration avec les radios associatives Delta FM et Radio Système.
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2: La communauté de communes de Petite Camargue recrute des agents d'animation, hommes ou femmes, pour l'année scolaire 2025-2026. Vos missions principales: veiller à la sécurité et au bien-être des enfants, mise en œuvre du projet pédagogique, proposer des animations adaptées au rythme et besoins des enfants, encadrer le temps du repas et sensibiliser au goût et au gaspillage alimentaire. C'est un contrat de travail à durée déterminée de 9 heures par semaine du 1er septembre 2025 au 31 août 2026. Formation souhaitée: BAFA, CAP Petite Enfance, BEP Carrière Sanitaire et Sociale. Les candidatures sont à adresser à marion.perez-jacquier@cc-petitecamargue.fr, mais également recrutement@cc-petitecamargue.fr. Renseignements complémentaires au 06 76 75 04 35.

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0: heures à Paris et Johannesburg, 7 heures en temps universel.
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0: L'heure d'un nouveau journal avec Nathalie Michet. Après une accalmie, la crainte d'une aggravation dans le sud-ouest de la France face aux incendies.
2: Le méga-feu en Gironde reste stabilisé ce matin, mais les températures caniculaires risquent de compliquer les choses dans les prochaines heures. Un brasier qui a dévasté la petite ville du Porge où des sinistrés accusent les autorités de les avoir sacrifiés et ils veulent porter plainte.
0: Dans ce journal également, le compte à rebours au Japon pour retrouver des survivants.
2: Après le tremblement de terre survenu hier dans le sud-ouest du pays, sur l'île de Kyushu, on compte au moins 13 morts, mais aussi de nombreux disparus dans des immeubles effondrés. L'Asie, où les places financières décrochent après la reprise des hostilités au Moyen-Orient, moins 11% à la bourse de Séoul. En Irak, les bombardements menés par les États-Unis et l'Arabie Saoudite ont fait au moins 10 morts. Et puis en France, ce soutien de poids pour obtenir la libération du journaliste Christophe Glaize en Algérie, le soutien apporté par Zinedine Zidane, désormais à la tête des Bleus du football.
0: Accalmie dans le sud-ouest de la France face aux incendies.
2: Celui des Landes qui a parcouru plus de 3600 hectares est fixé, tandis qu'en Gironde, le méga-feu près de Bordeaux est seulement stabilisé. Il a brûlé 42 000 hectares en une semaine et un nouveau pic de chaleur étant prévu aujourd'hui, eh bien le risque de reprise est extrêmement élevé. Les habitants, eux, restent plongés dans l'anxiété et désormais aussi la colère. C'est le cas au Porge, commune la plus sinistrée. 200 maisons détruite et dans cette ville populaire, la population a le sentiment d'avoir été abandonnée au profit de ses voisines plus huppées de Lacanau et du Cap Ferré. Certains ont donc décidé de former un collectif pour lancer une action judiciaire. Reportage de Nicolas Roca.
3: Les canadairs continuent de relâcher au loin du retardant et de l'eau sur les flammes alors que les habitants s'organisent aux côtés des pompiers devant la salle des fêtes pour continuer de lutter contre l'incendie qui menace. Mais cet habitant déplore un manque de moyens.
4: Avant-hier, on était sur un départ de feu. Au bout d'une heure et demie, toujours pas un camion de pompiers qui est venu. Il n'avait pas été stoppé. Hier, ils ont envoyé les canadairs, tout ça, parce que ça menaçait.
3: La colère d'avoir vu des maisons brûler au Porge alors que les résidences plus cossues du Cap Ferret et de Lacanau restent intactes et sur toutes les lèvres, comme celle de Mathieu Plessis qui a perdu sa maison.
5: On les a vus, les convois de pompiers partir vers le Cap Ferret. Des personnes qui sont très connues, qui n'habitent pas forcément là en plus à l'année, qui sont seulement là en vacances dans leur villa de luxe. Que nous, on est des simples paysans.
6: On est plusieurs pensent à la même chose que moi. C'est pas normal.
3: Ce pompier nous confie discrètement partager la frustration et le désarroi des habitants.
6: Je parle avec mes collègues, on téléphone pour essayer de trouver des dons, ils ont besoin de tout, des jouets pour enfants, des petites conneries, des doudous, parce qu'ils n'ont plus rien. Et puis ils ont besoin de bras, ils ont besoin de cœur pour les aider. Et puis je vois qu'ils sont au fil du rasoir, ils ont peur pour les deux jours à venir. Donc la semaine prochaine, je reviens, mais je serai pas en pompier, c'est sûr.
7: Vous avez l'air en colère.
6: Ouais, je suis en colère. Parce que ça serait mon village là. Je démissionne.
3: Le maire de la ville assure que d'importants moyens ont été déployés et estime que l'heure n'est pas à la polémique. Nicolas Roca, Le Porge, RFI.
2: Et puis les incendies également en Espagne où les ordres d'évacuation ont été levés dans 15 localités à des régions de Madrid et de Castille et León. Là-bas, les feux de forêt ont ravagé environ 77 000 hectares, c'est 7 fois la surface de Paris.
0: Au moins 13 morts et une centaine de blessés ainsi que 9 000 personnes évacuées, c'est le dernier bilan du tremblement de terre au Japon.
2: 24 heures après ce puissant séisme qui a frappé le sud-ouest de l'archipel et plus précisément l'île de Kyushu, les secours continuent d'explorer les décombres pour tenter de retrouver des survivants. Dans la préfecture de Kumamoto, au moins 3 personnes ont péri dans un centre commercial dont un étage s'est écroulé. Depuis Tokyo, les précisions de notre correspondant Frédéric Charles.
8: Une vingtaine d'autres personnes au moins restent bloquées à l'intérieur. Des employés surtout du centre commercial de Ion situé dans la ville de Kashima. Une explosion s'est produite après l'évacuation des clients. Elle serait due à une fuite de gaz. Un étage s'est effondré. Un employé bloqué à l'intérieur a pu être contacté par téléphone. Aucune anomalie n'est constatée dans les centrales nucléaires de la région. La préfecture de Kumamoto est considérée comme la Silicon Valley du Japon. Elle abrite entre autres un site de production de TSMC, le géant taïwanais des semi-conducteurs. Ces installations sont intactes. TSMC a bâti son usine selon les normes de construction antisismique les plus avancées. Elles absorbent l'onde de choc. D'autres répliques de forte intensité sismique sont attendues ces prochains jours. L'agence de la météorologie incite les habitants de la préfecture de Kumamoto à rester vigilant. Frédéric Charles, Tokyo, RFI.
2: Et direction le Moyen-Orient.
0: Voilà, la trêve semble révolue au Moyen-Orient entre l'Iran et les États-Unis. La nuit dernière, des frappes américano-saoudiennes ont visé des groupes armés irakiens soutenus par Téhéran.
2: Des bombardements qui ont fait au moins 10 morts d'après la coalition d'anciens paramilitaires à majorité chiite, Hashd al-Shaab en Irak, désormais intégré à l'armée. Ce groupe est considéré comme terroriste par Washington et par Riyad. Et dans le même temps, la Jordanie affirme avoir abattu 5 missiles iraniens. Les gardiens de la Révolution, eux, revendiquent des attaques contre 3 pétroliers qui tentaient de franchir le détroit d'Hormuz.
0: L'Iran, où des centaines de prisonniers sont en grève de la faim.
2: C'est un mouvement qui a été lancé il y a 15 jours pour réclamer l'arrêt des exécutions. Et chose rare, ces détenus iraniens ont réussi à faire sortir des vidéos destinées, Muriel Paradon, à alerter la population.
9: Les images sont fortes. Des hommes apparaissent les lèvres cousues avec un fil grossier pour signifier leur grève de la faim. D'autres, assis par terre dans un couloir, brandissent des pancartes en signe de protestation. Ces vidéos auraient été filmées à l'intérieur de la prison de Res El Essar, près de Téhéran, où des détenus désespérés ont entamé un mouvement contre l'exécution programmée de 6 prisonniers pour trafic de drogue. Images diffusées par plusieurs ONG, dont le centre Abdourahman Boroumand. Roya Boroumand en est la cofondatrice.
10: Ils savent qu'ils vont être pendus à une corde et s'étouffer quelque part à côté. Ça pétrifie les prisonniers. Et il y a aussi les manifestants, il y a des prisonniers politiques qui se font exécuter aussi. Ça alourdit l'atmosphère et les prisonniers n'ont aucun moyen de s'opposer à tout ça puisqu'ils n'ont pas la liberté de parole, qu'ils n'ont pas de moyens de défense particulière avec les lois en Iran. Et donc les prisonniers ne peuvent rien faire à part ne pas manger.
9: Les détenus espèrent une réaction internationale alors que les exécutions de prisonniers ont explosé cette année en Iran. Elle se chiffre à plusieurs centaines, selon les ONG.
2: Les explications de Muriel Paradon.
0: En Hongrie, où l'ère de l'après-Orban bat son plein au sein du nouveau pouvoir.
2: Oui, il est vainqueur des élections législatives en avril. Les députés du parti Tisza démantèlent à toute vitesse depuis le système politique et juridique qui avait été mis en place par l'ancien président Viktor Orban. Bonjour Daniel Valo.
11: Bonjour.
2: C'est le dossier de ce journal. Le nouveau premier ministre hongrois, Péter Madiar, va vite et il va fort. Et sa méthode commence à susciter des critiques en Hongrie.
11: Oui, Péter Madiar va très vite, en effet, d'abord pour lutter contre la corruption, ensuite pour obtenir le départ des anciens caciques du régime, à commencer par le président hongrois, contraint d'accepter sa destitution. Résultat pour le moins paradoxal, le Fidesz dénonce à présent des méthodes tyranniques et une atteinte à l'état de droit. Écoutez ce député Fidesz, Balázs Hidvégi, que nous avons joint à Budapest.
12: C'est une attaque politique contre la liberté et contre tous les principes démocratiques, en fait. La démocratie, en fait, doit être neutre. Elle a simplement des règles que le nouveau premier ministre hongrois, protégé par la Commission européenne, est en train de piétiner.
2: Et à Budapest, les ONG de défense des droits de l'homme se sont émues, elles aussi, des méthodes employées par Péter Madiar.
11: Oui, Amnesty International notamment, qui lui reproche d'utiliser des méthodes que n'aurait pas renié le Fidesz. Alors nous avons posé la question à Martin Haidou, un député Tisza, le parti de Péter Madiar, et vous allez l'entendre, pour lui, cette stratégie est totalement assumée et légitime.
13: Les outils que nous utilisons sont ceux que le Fidesz avait mis en place pour accroître son propre pouvoir. Nous utilisons ces outils, mais la différence, c'est notre objectif. Nous voulons mettre à bas le système créé par Orban et rétablir l'état de droit et la démocratie.
11: Tisza et Péter Madiar présentent donc cette phase comme une période de transition avant l'adoption d'une nouvelle constitution l'année prochaine, qui fera d'ailleurs l'objet d'un référendum. Allez vite et fort avant qu'il ne soit trop tard. Péter Madiar a peut-être tiré les leçons de ce qui s'est passé en Pologne ces dernières années, avec une transition au goût d'inachevé pour le premier ministre libéral Donald Tusk. C'est en tout cas l'analyse de Paul Gradvol de l'Université Paris 1.
14: Cet exemple lui montre à quel point certaines situations de double pouvoir peuvent être dangereuses. Je rappellerai qu'il pense aussi à la Slovaquie, où il a constaté que Fitso, même quand il n'était pas au pouvoir, avait pu continuer à faire comme s'il n'avait pas trempé dans des crimes et que ça lui permettait de revenir assez régulièrement.
11: Et Peter Madiar souhaite aller vite également, car il veut obtenir d'ici à la fin de l'année les fonds européens gelés à l'époque de Viktor Orban. C'est crucial, car s'il veut conserver le soutien de la population hongroise, Peter Madiar devra aussi relancer l'économie du pays. Et pour cela, il aura besoin de cet argent européen.
2: Un dossier signé Daniel Valo du service international de RFI.
0: Il est 9h10 à Johannesburg, au Parlement panafricain.
15: Retour sur Radio Système, c'était les informations délivrées par notre partenaire Radio France Internationale. On continue nos programmes.

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1: Jean-François Serre, bonjour. Vous êtes référent de Monalisa, association pour la mobilisation nationale contre l'isolement des personnes âgées. En période de canicule, pourquoi est-il essentiel de maintenir du lien, notamment avec nos aînés ?
2: En période de canicule, les personnes qui sont isolées sont plus fragiles que dans les autres périodes et lorsqu'on a le sentiment de ne compter pour personne, on perd aussi la motivation de s'occuper de soi. Donc c'est important de prendre des nouvelles de ses proches dans ces périodes-là. Sinon, les personnes sont moins attentives à elles-mêmes, moins attentives aux précautions qu'elles doivent prendre. C'est important de rester avec elles, discuter, vérifier qu'elles s'hydratent suffisamment, qu'elles boivent assez, qu'elles ferment leurs volets, qu'elles ne sortent pas aux heures les plus chaudes, partager les émotions, échanger. Enfin, il ne faut pas hésiter à signaler les personnes de votre voisinage qui sont isolées à vos communes, à vos mairies qui agissent dans ces périodes-là.
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1: Vous retrouverez le groupe culte Aristide Development en concert le dimanche 20 septembre du côté du Rockstore à Montpellier. Qui n'a pas fredonné un morceau d'Aristide Development une fois dans sa vie ? People Everyday, Tennessee, Mr. Vandal, autant de tubes qui sonnent comme de vieux compagnons de route. Leur hip-hop coloré a fait le tour du monde, la une de tous les plus grands médias et leur a permis de remporter plusieurs Grammy Awards dans les années 90. Avise donc aux amateurs de bonnes vibrations old school le dimanche 20 septembre avec ce concert de Aristide Development. Ouverture des portes à 19h30, ça va se passer du côté du Rockstore, rue de Verdun en centre-ville de Montpellier. Programmation intégrale et réservation sont à retrouver sur le www.rockstore.fr. Aristide Development, la légende du hip-hop, sera en concert du côté du Rockstore à Montpellier.

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0: 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Le journal Fabrice Le Grillet. Bonjour Fabrice.
1: Bonjour Chantal, bonjour à tous. Des heures cruciales sur le front des incendies en Espagne ainsi qu'en France où l'on attend des pics de chaleur qui pourraient encore aggraver la situation. Un signe encourageant toutefois. En Espagne, des milliers de personnes évacuées ont pu regagner leur domicile dans la région de Madrid notamment. Reportage dans un petit village situé au nord de la capitale espagnole dans un instant. Dans ce journal également, la reprise des frappes entre les États-Unis et l'Iran la nuit dernière et au Japon, un bilan qui s'alourdit après le séisme d'hier, au moins 18 morts désormais et des secouristes à pied d'œuvre pour retrouver des survivants. Enfin, l'Ouganda annonce la fin de l'épidémie d'Ebola, mais ce n'est pas du tout ce que dit l'Organisation mondiale de la santé. Le Premier ministre espagnol Pedro Sanchez disait hier que son pays commençait à entrevoir la lumière au bout du tunnel. Il faut encore rester très prudent, mais plusieurs milliers de personnes évacuées en raison des incendies ont enfin pu regagner leur domicile. L'ordre d'évacuation pour 13 communes de la région de Madrid et celle voisine de Castille et León a été levé. Les autorités restent toutefois très vigilantes car l'Espagne va connaître un nouveau pic de forte chaleur dans les heures qui viennent. Mais c'est en tout cas un premier signe encourageant dans le pays qui connaît les pires feux de son histoire. Notre envoyée spéciale Alice Froussard s'est rendue à Muriel, petit village dans la Sierra Norte de Guadalajara à environ 1h30 au nord de Madrid et où plus de 32 000 hectares de forêt ont été ravagés par les flammes. Tous les habitants sont revenus chez eux. Difficile pour autant de dire que la vie reprend son cours normal.
2: Malgré la chaleur, Carlos s'affaire dans le village de Muriel. Cet homme de 54 ans ponce des poutres en bois. Au sol, une dizaine sont recouvertes de cendres, noires, calcinées.
3: Ça, c'était une autre fois. Ma maison a brûlé il y a quelques mois. Coïncidence, tout brûle dernièrement. La chambre que j'avais, partie en fumée. Pas dans ce feu, mais ça aurait pu.
2: Heureusement, dans cet incendie, les maisons sont intactes, mais les flammes ont léché les habitations. Un miracle qu'il n'y ait pas eu plus de dégâts. Mais Carlos l'assure, ce feu, lui, l'avait vu venir. La sécheresse, la végétation dans les montagnes, le manque d'entretien.
3: Rien n'est fait. Regardez là, vous voyez dans quel état est l'herbe ? Toute la montagne, pareil. Avec ces températures, dès qu'un irresponsable décide de mettre le feu, eh bien, tout brûle. Et personne ne peut rien arrêter.
4: C'est impossible.
2: Ça fait 6 ans qu'il rénove cette vieille bâtisse du village. Pour profiter des alentours, être au milieu de la nature, plus il parle, plus ses yeux se mettent à briller.
3: Toutes ces zones de pins, ça, c'est fini. Moi, je ne les reverrai plus. Jamais. Et c'est ça le pire. Une maison, on dépense de l'argent, on la répare, on engage des gens, on les paye, tout s'arrange. Mais la forêt, qu'est-ce qu'on peut faire pour la forêt ? C'est impossible.
2: Carlos ravale ses larmes, puis c'est la colère qui monte. À quoi ça sert d'avoir autant d'armes militaires, dit-il, si dans des moments comme celui-ci, c'est toute la région qui se sent si désarmée.
1: Alice Froussard, en France, les fortes chaleurs attendues aujourd'hui provoquent là aussi une vive inquiétude dans le sud-ouest du pays. On attend des pics allant jusqu'à 42 degrés. Le risque de reprise de feu persiste. Il y en a d'ailleurs eu la nuit dernière encore. Elles ont pu être traitées. La préfecture de Gironde a indiqué ce matin que le gigantesque brasier qui dévaste le département était stabilisé. Les flammes y ont ravagé 42 000 hectares. 222 000 personnes ont dû être évacuées. Les Landes, elles aussi en vigilance canicule. L'incendie qui touche le département a été déclaré fixé, c'est le cas dans le Var également, mais des milliers de pompiers restent mobilisés. Une reprise des frappes au Moyen-Orient. Les États-Unis ont lancé cette nuit une attaque conjointe avec l'Arabie Saoudite sur le sol irakien, avec pour cible des groupes pro-iraniens appartenant à une coalition d'ex-paramilitaires. Au moins 20 personnes ont été tuées. De leur côté, les gardiens de la révolution ont visé une base aérienne ainsi qu'un centre de commandement de l'armée américaine en Jordanie. Les missiles ont été interceptés. Au moins 18 morts désormais, plus d'une centaine de blessés et sans doute encore des personnes ensevelies sous les décombres. Dernier bilan du séisme qui a frappé le sud-ouest du Japon hier. Les secouristes recherchent des survivants, notamment sur le site d'un centre commercial qui s'est effondré. 9000 personnes ont été contraintes de se réfugier dans des centres d'évacuation. Des milliers de foyers restent privés d'électricité et connaissent des problèmes d'alimentation en eau. Keiko Fujimori, investie nouvelle présidente du Pérou. Hier, elle a prêté serment devant un congrès divisé par le souvenir du gouvernement de son père, Alberto Fujimori, condamné pour crimes contre l'humanité, et un parterre de chefs d'État de la droite conservatrice de la région. Keiko Fujimori qui entend s'attaquer rapidement à la grave crise de violence que traverse le pays. Martin Chabal.
4: Keiko Fujimori a fait la promesse de rétablir l'ordre dans le pays. Elle n'a cessé de le marteler pendant son premier discours.
5: Nous allons reconquérir chaque quartier. Pendant les états d'urgence que nous mettrons en place, les forces armées assureront temporairement la direction des opérations de sécurité.
4: Un discours qui a séduit au premier rang. Le président chilien José Antonio Kast, l'argentin Javier Milei et l'équatorien Daniel Noboa étaient tous là pour accueillir leur nouvel allié régional, tous élus eux aussi sur des programmes ultra-sécuritaires. Mais Keiko Fujimori sait que son premier vrai défi arrive vite. Le Pérou attend un phénomène El Niño prévu pour la fin d'année qui s'annonce destructeur avec inondations et sécheresses sévères.
5: Le climat n'attend pas les délais de la bureaucratie. C'est pourquoi nous mettrons en place un plan de contingence nationale face au phénomène El Niño. Nos agriculteurs ne seront pas seuls.
4: Keiko Fujimori pourra alors s'appuyer sur sa majorité au Sénat pour gouverner un pays profondément divisé. Pendant son discours, des députés de l'opposition ont brandi des portraits des victimes du gouvernement de son père, comme pour lui rappeler que près de 50% des électeurs n'ont pas voté pour elle et que certains luttent toujours pour des réparations. Martin Chabal, Lima, RFI.
1: Les chiffres de l'épidémie d'Ebola en hausse en RDC. Les autorités font désormais état de 3262 cas cumulés pour 1437 décès. Et le pic des contaminations n'a pas encore été atteint. Une épidémie due à la souche Bundibugyo pour laquelle il n'existe à ce jour ni vaccin ni traitement. Une lueur d'espoir toutefois. Des essais ont commencé. Un candidat vaccin développé par des scientifiques britanniques qui utilisent la même technologie que celle du vaccin Covid d'Oxford AstraZeneca. Le premier patient volontaire a été vacciné vendredi dernier. Tandis qu'en Ouganda, le ministre de la Santé a déclaré hier la fin de cette épidémie d'Ebola dans le pays. Mais celui-ci se base sur un mode de calcul qui ne correspond pas aux recommandations de l'Organisation mondiale de la Santé. Depuis janvier, une vingtaine de cas ont été recensés en Ouganda, dont 15 importés de RDC. Kampala et l'OMS ne sont pas d'accord sur la date à prendre en compte avant de déclarer l'épidémie terminée. Les explications de Florence Maurice.
6: L'annonce de l'Ouganda a de quoi surprendre. Selon l'OMS, une épidémie peut officiellement être déclarée finie 42 jours après la guérison ou le décès du dernier malade. Or, ce dernier malade pris en charge en Ouganda n'est sorti de l'hôpital que le 16 juillet. Il s'agissait d'un Congolais probablement contaminé en RDC. Selon les recommandations de l'OMS, la fin de l'épidémie n'aurait donc pas pu être déclarée avant la fin du mois d'août. Mais dans son communiqué diffusé hier, le ministère de la Santé retient une autre date pour faire débuter ce décompte de 42 jours, le 16 juin, qui correspond à la sortie du dernier patient contaminé localement en Ouganda. Kampala distingue donc les cas infectés dans le pays des cas dits importés. Cette approche diffère de celle de l'OMS pour qui ce qui compte n'est pas le lieu où la personne a été contaminée, mais la possibilité qu'elle ait transmis le virus sur le territoire concerné. Cette approche diffère aussi de propos tenus récemment par les autorités ougandaises elles-mêmes qui, le 16 juillet dernier, lorsqu'est sorti de l'hôpital le dernier patient traité dans le pays, indiquait, tout comme l'OMS, que le compte à rebours ne faisait que débuter.
1: Florence Maurice. Enfin, nous sommes à 9 mois de l'élection présidentielle en France. Premier tour le 18 avril. Et le gouvernement s'inquiète d'ores et déjà d'une recrudescence des ingérences étrangères pendant la campagne. C'est pour cela qu'un projet de loi vise à durcir les peines à l'encontre des auteurs de fausses informations. 3 ans d'emprisonnement et 45 000 euros d'amende. Jusqu'à 6 ans de prison en cas d'ingérence. Marie Lecoq.
7: Une vidéo truquée, voire robotique, Édouard Philippe gravement malade. Fausse rumeur provenant d'un réseau pro-russe, rapidement démenti par l'entourage du candidat à l'élection présidentielle et peut-être la première ingérence étrangère d'une longue série dans la campagne. Face à la menace, le gouvernement passe à l'action. Après l'été, un projet de loi sera présenté visant à tripler les peines contre les fausses informations. Autre mesure, faciliter les prêts bancaires français pour tous les candidats. Interpellé à l'issue du Conseil des ministres, la porte parole du gouvernement, Maud Bréjon, avance l'argument de souveraineté.
8: Pour lutter contre les ingérences étrangères, il convient que les candidats puissent se financer de par des banques françaises. Ça ne vise donc pas une ou un candidat en particulier.
7: Pourtant, le Rassemblement national, souvent en difficulté de financement, pourrait en être le premier bénéficiaire. Autre terrain d'influence, les réseaux sociaux. Récemment, Elon Musk soutenait Marine Le Pen sur X, la qualifiant de dernier espoir de la France. Pour le sénateur socialiste Rachid Temal, spécialiste de ces questions, le projet de loi ne réglerait pas ce problème.
9: La réalité, c'est qu'aujourd'hui, les plateformes, c'est le biais principal des ingérences. Mais c'est ça le vrai débat.
7: Le groupe socialiste envisage d'apporter des axes d'amélioration au projet de loi, jugé insuffisant. Le texte sera examiné à partir du 20 octobre au Sénat.
1: Les explications de Marie Lecoq. C'est la fin de ce journal. Place à Appel sur l'actualité avec vous, Chantal Leroux sur RFI.
0: Merci beaucoup. C'était le journal de Fabrice Legrier.
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11: Accent d'Europe vous propose de partager la vie des Européens. Juliette Garbrandt.
12: Ils sont partis sans savoir pour combien de temps. Ils ne voulaient pas vivre dans une Russie en guerre sous une chape de plomb. À Belgrade, les exilés russes découvrent une nouvelle vie et apprécient une certaine liberté, mais leur avenir reste suspendu au choix.
13: Retour sur Radio Système. C'était les informations délivrées par notre partenaire Radio France Internationale. On continue nos programmes.
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0: Mathias Benzillo, Trent Bouleg, la vostre émission tout est nous citant Languedoc et Lingonostre sur les ondes des radios Alliance Plus Anime, Radio Languedoc à Montpellier, Radio Grille Ouverte et Nales, Radio Système, Radio Delta et Radio Occitanie à Toulouse. C'est parti, c'est per 48 minutes, toutes en langue d'or, et vous préparez de partir à la classe d'or. C'est une enquête sur l'Oliou et l'Olivette. Les escoulants en travaillent sur cet thème, et vous le direz, c'est notre première rubrique. En second temps, nous retrouverons ici avec une convidée d'être Stéphane Cochoyan, qui viendra nous parler du jazz, de son parcours, mais aussi de la programmation. Et il fera une blind test sur le jazz occitan. La 13e rubrique nostre, c'est Naven Loutin, c'est un litige d'Esther Luca, d'un texte de Yeo et Clavarin à Melachendoc. Bravo, mon découvrir ça, un peu et musique avec Nicolas Crespit, avec les amis. Très bonjour, Nicolas.
1: Bonjour.
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0: Venez d'Auzi, Djebalet, Dinsouti, Touloukou, Gourdung, une artiste nissar qui désréveille la musique occitane actuelle et qui se service d'une cougourde pour faire une espine. Elle a un instrument électrificat qui se joue comme une guitare, avec des cordes pinçades, pessugades, mais qui est en forme de cougourde comme la cacahuète, et Zako, qui est formidable, et elle joue Jamiroquai de la musique occitane actuelle. On en passe à la première rubrique nostre, c'est la classe doc. La classe doc, les collégiens des gardonnés qui prennent la parole, c'est son inquisite des saures soccer, la culture ancestrale antique des Luliou en Conostre. Ako est partie d'une camsoun qui avait découvert en classe en l'audio Verdier Cavalier et en Cercat. Akeli Candolivette nous en parla de sa récolte. Akeli Kemeno les olives au moulin nous en évoqua aussi ses fabriques l'oli et avait regardé un reportage de TV Hoc sur la culture des olives en Conostre. Escoutez.
1: La récolte des olives se fait en automne quand les fruits sont marudos.
2: Madures.
1: La récolte des olives se fait en automne quand les fruits sont madures.
3: Non, il n'y a pas d'oliviers dans le désert, ni à part toutes les régions del monde où le climat est méditerranéen.
4: Les Grecs antiques ont expandi sa culture est un arbre.

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1: La passe.
0: La passe.
1: Merci.
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1: Très bien.
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1: Merci.
2: Aben regardat, une reportage. Vidéo en occitan sous le thème de l'olio réalisat par TV Hoc, producteur des documentaristes sous YouTube.
3: Une can d'olio, c'est dit una oliveta. 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
2: La fabrication, comment se fait l'oli?
1: La fabrication.
2: La fabrication. Cassio.
1: Et comment c'est fait l'oli?
2: Comment c'est fait l'oli?
4: Au moulin, l'aigle ou le vent, ou ouais, l'électricité, favira la roude.
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7: L'oli d'olio sous un ensalado de pommes d'amour.
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2: Faire la pompe à l'oli que la partie d'eau d'ailleurs traitée dessert.
1: Il fait partie d'eau.

0: 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Estève Cochoyam, bonjour.
1: Bonjour.
0: Bienvenue dans le Trent Bouleg.
1: Merci beaucoup.
0: Avec Nicolas, on va vous entrevister.
2: Bonjour.
0: Est-ce une idée nascue d'une rencontre?
2: C'est une idée qui nous est passée.
0: Nascue d'une rencontre, c'est né d'une rencontre.
2: D'une rencontre.
0: À Rift Café. Animé, il y a un café jazz art. Faisiez longtemps, non?
1: C'est vrai, c'est très sympa ce café. C'est des copains qui l'ont monté. Enfin, on a fait connaissance et je pense que ça manquait. Bien sûr, à Nîmes, l'endroit est très joli, très très bien conçu. Il y a des jam sessions le jeudi et j'aime beaucoup y aller pour pianoter un peu avec une bonne famille de musiciens. Ils ont fait un groupe WhatsApp. Et du coup, on peut jouer ensemble et il y a beaucoup de fraternité.
0: Et un lieu qui manquave et vertat qui est fort bel. Il y aura, on espère, des concerts, des serrados, des danses à la Rift.
2: Donc il y aura des concerts,
0: des soirées danses.
2: Des soirées danses.
1: Oui, je pense qu'ils organisent cela. Et puis, en plus, il faut dire que le lieu est vraiment très sympa, même si vous n'êtes pas musicien ou si vous aimez pas forcément la musique, vous pouvez passer là, boire un verre, les cocktails sont très bons. Et c'est vraiment sympa, quoi. Puis sur ce boulevard, il mérite d'être un peu plus fréquenté. Et c'est bien qu'il y ait des établissements comme ça qui se créent à Nîmes.
0: Le monde est disant quel baloir Jean Jaurès. Est plus belle que la Rambla de Barcelone, de Quimpensas.
2: Alors les gens disent que le boulevard Jean Jaurès, l'avenue Jean Jaurès est aussi belle que les Ramblas à Barcelone.
1: C'est vrai.
2: Qu'est-ce que vous en pensez?
1: Ben, y a deux choses. Les Ramblas à Barcelone, quand même, il y a un opéra qui est vraiment formidable. Et moi, j'adore l'opéra. Donc, voilà. Mais par contre, je trouve que les allées Jean Jaurès, quand même, si on se mettait comme ça... se comparer à une capitale. Et les allées Jean Jaurès, ça sent calme. Il n'y a pas plein de gogos et de zozos là, qui se baladent. Voilà, on est au calme quand même et c'est sympa. Et puis il y a le marché du Jean Jaurès le vendredi. Les jardins de la Fontaine juste au bout. Et la Tourmagne si on continue à marcher un peu. Voilà, c'est un très bel endroit.
0: Laurès Compress, Stéphane Cochoyan et Nîmesenc a étudié au Conservatoire de Nîmes le piano, Kaukitenk est un musicien, mais pas Soulomen, est un bien directeur artistique des Maïdum Festenal.
2: Alors, vous êtes évidemment, vous avez été étudiant à Nîmes et au piano, Et puis j'ai perdu le fil.
0: Et directeur des Maïdum Festenal.
2: Oui, et du directeur du Nîmes Métropole du Jazz Festival.
0: Alors Maïdum, ça veut même dire plusieurs, je crois.
2: Plusieurs.
0: Mais ça, je t'en tiendrai pas rigueur. Hein. Nous avons un interprète débutant. Et je le salue, je dis chapeau parce qu'il assure. juste au même, espère le Nîmes Métropole Jazz Festenal, qui est ma veste. Convidate, vous m'avez invité gracieusement à écouter un groupe formidable qui est Djougav à Rodillan, à Questan, qui faisait partie des meilleurs bluesmen. Hein, c'est Selwyn Beach Bridgewood, avec un nom pareil, on ne peut que faire de la musique, et à la guitare, et nous a encantat à une cantaire, t'avais une chanteuse formidable également, qui vient d'Amérique, Per Djouga. Mais avait souvent t'avais programmé des musiques qui viennent des quatre cantons du monde, des quatre coins du monde. Vous êtes sensible aux musiques du monde et leur relation avec le jazz?
1: Bien sûr. le jazz est très influencé et sans la musique du monde, il n'y a pas le jazz, puisque déjà c'est le télescopage entre notre musique occidentale, je dirais, les harmonies d'À vous dirais-je maman de Mozart, par exemple, avec qui sont construits sur 1-4-5. 1-4-5 sont les accords. Do, c'est le 1, Fa, c'est le 4, 5, c'est Sol. Et donc, ces trois accords forment le blues. Et c'est la cadence classique également. C'est le mélange donc entre notre culture occidentale et la gamme pentatonique et la musique d'Afrique. Donc qui se sont rencontrés, qui se sont mélangés contre leur gré, mais qui se sont quand même mélangés et qui ont créé cette musique puissante, cette musique de révolte, cette musique de peine et de consolation et de joie aussi mélangée qu'est le blues. Et puis toutes les musiques de, par exemple, regardez Django Reinhardt en France. Il a amené la légèreté de la France, le musette dans le jazz, avec sa guitare et puis les accordéons qu'il y avait dans le jazz manouche et qui continue encore, qui perdure. Miles Davis, elle a eu des périodes indiennes également. La musique du monde est forcément très empreinte, en tout cas très empruntée dans le jazz. Pour faire des métissages, des fusions, et qui fait d'ailleurs que cette musique de jazz, souvent, les gens viennent à un concert qu'on organise avec Jazz 70 ou au Métropole Jazz Festival ou même ailleurs, et puis ils viennent me dire, mais Monsieur Cochoyan, alors déjà quand on m'appelle comme ça, ça commence mal. Monsieur Cochoyan, ce n'est pas du jazz.
0: Alors, de qu'est-ce que le jazz, justement?
2: Qu'est-ce que c'est le jazz?
1: Alors, justement. Déjà, ça prend deux Z et jamais d'S. Il y a pas longtemps à Nîmes, j'ai vu, ils ont fait les cérémonies des Mozart. Il y en a certains qui ont mis S à Mozart.
0: Ah, magnifique. Hein?
1: Donc,
0: ils étaient schizophrènes tout d'un coup.
1: Vous voyez, mais si un jour ils font les Cochoyans, quand on parle de ma famille, par exemple, on ne met pas d'S. Pourquoi on met un S à Mozart, alors? Donc, jazz ne prend pas d'S. Deux Z, il est singulier et pluriel à la fois.
0: Et d'où vient le mot? Alors, tiens, on va faire l'histoire.
2: D'où vient le mot?
1: D'où vient le mot? Jazz. J-A-2-S. Et je vous dirai pas plus là-dessus.
0: Alors ça.
1: Mais oui.
0: Ça met à comme intrigue au père d'équipe en occitan, le jazz.
2: C'est la maison.
0: C'est l'endroit où on va
2: dormir.
0: C'est le nid.
2: C'est le nid.
0: C'est là où on va mettre les bestes, on va mettre les basses, oui. Là où les mères vont mettre bas.
2: Bergerie, par exemple.
0: D'accord. Donc, c'est un lieu d'accouchement, quoi.
1: Bon.
0: De mise au monde.
1: Eh
0: c'est
1: ben,
0: génial.
1: Pas.
0: On dit la jazz Bernard. Vous connaissez ça? À quoi vient de là? Sajasa, on dit, c'est se coucher pour mettre bas. On le dit sur pour les génies, per les vaques, maïtabem per les fen. Moi, je dis aussi pour les femmes. Le jazz. Donc, le jazz est singulier et pluriel, per des cases large comme concept.
1: Et en fait, autant, si vous voulez, la pop musique, elle est restée pop. Le rock'n'roll, il est resté rock'n'roll. La musique baroque, elle est restée musique baroque. C'est-à-dire, si vous écoutez un peu de musique baroque, vous allez tout de suite dire, c'est de la musique baroque. Si vous écoutez de la pop, vous allez toujours, ça, c'est de la pop. Le king of pop, Michael Jackson, mais si vous écoutez aussi les Pink Floyd, vous allez dire que c'est de la pop. Donc, si vous écoutez du rock'n'roll, vous allez reconnaître le rock'n'roll. Mais le jazz, en fait, il se métamorphose sans arrêt, parce qu'il est en perpétuelle évolution. Donc, il a évolué. Parfois, on a cru qu'il était mort, mais il n'est jamais mort. Il y en a qui pensaient qu'il est... Voilà. Non, il n'est pas mort, parce qu'il continuait à évoluer, parce que c'est quelque chose qui est sans arrêt en vie, et par contre qui change. Il change avec son temps, il change avec la vie, il change avec les gens qui en jouent, il change au fur et à mesure, il sonne pas tout à fait pareil selon le pays dans lequel vous vous trouvez, l'accent est différent, je dirais, et voilà, c'est un état d'esprit, c'est une manière de vivre aussi, le jazz, et surtout le jazz, c'est une musique qui a des valeurs. Des valeurs de paix, des valeurs de tolérance, de dialogue entre les peuples, d'innovation justement, puisque il se renouvelle sans arrêt. Et puis quand on improvise, on fait une espèce de création spontanée, c'est-à-dire qu'on invente un truc qui n'a jamais été fait, qui n'a jamais été écrit. Donc on est vraiment dans la création spontanée. Et puis il y a quelque chose aussi qui rassemble tout le monde dans le jazz. C'est la joie. Pourquoi ? Regardez les musiciens de jazz quand ils jouent. Ils ont la banane, ils rient. Regardez,
2: permanence, oui, c'est vrai.
1: Joe Jones, le batteur Joe Jones, qui c'est un des plus beaux et grands sourires du monde. Les musiciens de jazz, ils aiment les gens. Ils ont beaucoup de joie au fond d'eux parce que cette musique sort de la tristesse, de la peine.
0: De l'esclavage, j'ai bien, vous pouvez bien dire. Hein?
1: Mais en fait, elle sublime tout ce mal et elle en crée quelque chose d'extrêmement d'espoir et de joie.
0: La vie compresse, le jazz est une musique protéiforme, énergique, qui carrège des valeurs. Et justement, on en écoutait une escapulum, mais l'adjude de Luis à la technique. Calme.

0: 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Stéphane Cochoyan est avec nous et avec nous aussi nous avons Nicolas qui va nous faire la traduction des questions en français, perdiquer la langue d'oc, des coquillages, une pao déstabilisante.
1: Non, votre rôle. Pas du tout déstabilisante.
0: Votre rôle est Steve Cochoyan, justement, d'une Jazz 70, d'une MNJF. Qu'est-ce que votre rôle est concrète?
2: Alors, le Nîmes Métropole Jazz Festival, dans un premier temps, en fait, là, c'est vraiment un projet de Nîmes Métropole. Ce sont les élus de Nîmes Métropole et donc des villages. Et puis à l'époque, le président Jean-Paul Fournier, puis les autres présidents qui se sont succédés,
1: Franck Proust,
2: notamment aujourd'hui, qui ont fait que ce festival a perduré. Et c'est un projet de territoire. Donc en cela, j'en suis effectivement le directeur artistique depuis sa création en 2006. Et nous fêtons, donc l'année prochaine, on fêtera les 20 ans. Du festival.
0: Avec un plateau radio, qui sait.
2: Pourquoi pas, avec plaisir. Et donc, là, le concept est assez sympa. Je le décrirai après. Puis, comme vous m'avez poser la question pour Jazz 70. Mon rôle est un directeur artistique également à Jazz 70, mais Jazz 70, c'est une association 1901 d'intérêt général et donc elle existe depuis le 1er septembre 1970 quand son fondateur Guy Laborie est parti au paradis en 2005. Eh bien, nous avons avec le président actuel Laurent Duport et puis à l'époque quelques personnes qui étaient dans Jazz 70, nous avons décidé de continuer à faire vivre cette association qui diffusait du jazz depuis 1970, qui avait créé un journal, etc. Donc là, c'est l'action associative et je dirais bénévole aussi. C'est important de le préciser parce que c'est une action qui vient vraiment pour moi du cœur et de l'envie de partager les choses. Voilà. Donc mon métier, mon travail, c'est directeur de festival et j'opère donc là-dedans pour des très très grands festivals, sans fausse modestie, parmi les plus grands festivals de jazz d'Europe que j'ai pu diriger. Mais Jazz 70, c'est un petit, quelque chose qui est au fond de mon cœur depuis que j'ai l'âge de 10 ans à peu près. Je fais partie de cette association et je suis très heureux de continuer à la faire vivre.
0: D'un pays là, j'ai des 10 ans à Covoldière et qu'avait commencé le jazz des naines, d'un pays l'enfance.
2: Je suis né avec la musique. L'amour de la musique et effectivement l'amour du jazz. Donc, on m'a dit que mon premier mot avait été disque, et non pas ni papa ni maman, en fait.
0: Intéressant.
2: Bon, il y a toujours un piano près de moi et d'ailleurs aujourd'hui j'habite dans un mazé qui n'est pas très grand avec des disques et un piano, tout simplement.
1: C'est parfait.
2: J'ai besoin que de ça en fait, de tableaux aussi, mais c'est plus compliqué avec les tableaux pour moi parce que je veux plus habiter dans des maisons trop grandes.
1: Il faut des grands murs pour les tableaux aussi.
2: Exactement. Et donc, par contre, le piano prend beaucoup de place. Et les disques en prennent aussi.
0: Ça existe aussi, les tout petits tableaux.
2: J'en ai quand même. C'est important parce que, enfin, c'est une rencontre aussi avec une œuvre d'art et on a envie de les garder. Mais donc, le piano, la musique depuis ma plus tendre enfance, mais toute la musique. C'est-à-dire que, par exemple, ma vie est intimement liée à deux grands personnages, Mozart et Miles Davis. Donc Mozart, c'est toute la famille de Mozart, évidemment, Bach, Beethoven, on remonte jusqu'à Debussy, voilà, mais sans Mozart, je crois que ma vie aurait été très, très, très différente. Et sans son copain Lorenzo da Ponte aussi. Et sans Miles Davis et toute sa famille, c'est-à-dire Duke Ellington, Louis Armstrong, voilà, ma vie aurait été très très différente. Donc en fait, ce sont mes deux guides. Et en fait, c'est les deux personnes qui me protègent.
0: Qui vous buffent dessus, on dit en occitan, qui vous soufflent dessus.
1: Voilà, qui vous inspire.
0: Exactement. Justement, pour tourner un peu au parla de la musique dans le monde et des religas, l'universal et le local, m'intéresse, il y a. La anime, il y a une scène jazz d'un pays lointain, mais celle qui n'est pas originale peut-être. Hein. Il y avait le Titois de Titus, il y avait oui. l'authentique jazz band,
2: oui.
0: Il y avait toute une programmation, il y a du Nas, Tabin, enfin, à quoi est-ce une mode qui existe d'un partout ou est-ce une pas au particulier, votre point de vue?
2: Alors le jazz, il est un peu partout, c'est vrai, mais il est beaucoup anime. Pourquoi il est beaucoup anime? Ben, grâce à l'histoire du jazz qui est anime, nous on avait fait une exposition à Carré d'Art, on avait appelé ça Jazz Never Stops, donc on l'a fait pour les 40 ans de Jazz 70, puis on a refait pour les 50 ans de Jazz 70. On avait fait un Jazz Never Stops 2. Donc, en fait, on s'est aperçu à Nîmes, en remontant le temps, que Boris Vian était venu.
0: Ah, mais ça a trompé
2: Oui. Wow. Et il y avait une cave de jazz qui était un monsieur qui s'appelait Monsieur Taillefer. Ce Monsieur Taillefer avait monté le Hot Club de Nîmes.
0: Ah ouais.
2: Et ce Hot Club de Nîmes, ce monsieur avait une cave et il y avait des jam sessions, il y avait des tas de trucs dans cette cave. Donc avec Boris Vian, il a aussi fait venir la femme de Louis Armstrong. On a retrouvé aussi des affiches, des photos où il y avait des Sidney Bechet qui avait joué à l'ancien théâtre de Nîmes, c'est-à-dire là où il y a Carré d'Art, là,
1: oui.
2: Du temps où il avait pas, avant qu'il brûle.
0: Donc il y avait une grande salle des concerts de la ville.
2: Voilà, et donc ensuite, ben, évidemment, avec Jazz 70, il y a eu le Nîmes International Jazz Festival, où Miles Davis est venu 4 fois. Puis ce festival a toujours perduré. Il y a eu un truc qui s'appelait le printemps du jazz. Il y a eu du jazz au lycée d'Odé. Il y avait, bon, vous avez parlé du Titois de Titus, évidemment. L'Odéon également. Ouais, enfin, bref, le jazz a toujours eu sa place ici. Et donc, évidemment, comme les plus grands musiciens de jazz du monde sont venus et continuent à venir aussi, le Nîmes Métropole Jazz Festival, ce sont les plus grands musiciens de jazz du monde qui circulent sur le territoire. Et qui remplissent souvent, bon, on parle des programmations, je sais pas, de théâtre ou etc. Donc,
0: Vertal au public est présent.
2: C'est un festival international. Oui. C'est-à-dire que les musiciens qui viennent chez nous, ils remplissent pas qu'en France, ils sont pas connus qu'en France. Ils sont connus dans le monde entier.
1: Oui.
2: Et ils remplissent les salles du monde entier. Alors souvent on me dit, oh, vous pensez vraiment à Caveirac ou à Saint-Gervasie, vous pensez vraiment qu'ils vont remplir ou qu'ils sont connus? Parce que quand même, le jazz, ils remplissent partout, toutes les plus grandes philharmonies. Tu penses bien que s'il va jouer à la Calmette ou s'il va jouer, il va remplir. Il va surtout donner de la joie, de l'émotion, et que les gens vont venir pour cette célébration autour de la musique de jazz.
0: Justement, la cause de 10 artistes programma dans les lieux à laquelle ils partenaient, c'est une préface et un défi. Je crois qu'il n'a plus besoin de traducteur, Nicolas Marcat.
1: Oui, il comprend parfaitement.
0: C'est magique.
1: Notre invité.
2: Eh bien non, je n'ai pas compris
1: la programmation.
2: Oui.
0: Voilà.
2: Comment on fait la programmation?
0: Les causides des artistes. Parce qu'à plusieurs
1: comment
0: reprises, excusez-moi, je vais retirer encore la couverture à ma paroisse occitane, si j'ose dire. Vous avez programmé des artistes que je connaissais, que j'appréciais, notamment membres de la compagnie Lubat, pour ne pas citer André Mainvielle. Vous avez aussi programmé un projet une fois qui était qui reliait les troubadours. Occitan et le Brésil.
2: Oui.
0: Je me suis dit, tiens, voilà un homme qui a l'œil ouvert, l'oreille qui n'a pas de grille, ça m'a intéressé, ça m'a intrigué. Comment on choisit les artistes programmés?
2: Il y a ceux qui vous touchent, bien sûr, et que vous avez envie d'écouter, tout simplement. Pour ma part, je mets une veille, en fait. Je mets une veille permanente. Je vais écouter à peu près... à une époque, j'allais moins écouter 4 ou 5 concerts par semaine. Et quand j'étais à Paris, j'habitais longtemps à Paris, des fois, je faisais peut-être 3 concerts dans la même soirée. Donc,
0: c'est des boulimies, en allant dans des clubs, gourmandises.
2: Et plus la radio, plus donc aujourd'hui, par rapport à cette période où j'étais vraiment dans le live, il y a quand même, je suis très très à l'écoute des réseaux sociaux parce que les musiciens de jazz, notamment, et même tous les musiciens, en particulier ceux qui ont des choses à dire et qui n'avaient pas de maison de disques, à l'époque, il y a eu MySpace qui s'est créé. Bon, maintenant, ils sont sur d'autres plateformes, mais je suis très à l'écoute et je suis vraiment ce qui se passe parce que beaucoup publient de leur musique là. Et donc on découvre des choses très très intéressantes comme ça, en étant à l'écoute également de différentes... Ben, par exemple, vous voyez, c'est pas du jazz ça, mais j'ai fait un petit, un très court séjour à Lunel, où on m'avait demandé de faire de la programmation.
0: Sur un piano sous un arbre ?
2: Dans les arènes.
0: Ah, dans les arènes.
2: Et figurez-vous qu'un jour, pour vous dire, j'avais mis une veille, cherchais des trucs, et puis j'entends parler comme ça, dans un petit podcast, d'Aya Nakamura. Et j'écoute, et le gars dit, c'est quelqu'un d'intéressant qui commence à avoir un peu
1: un public.
2: Un public, tout ça. Et attention, ça va... Donc, je me suis plongé sur... Là, je me suis dit, tiens. Et on l'a programmé à Lunel.
1: Bien sûr.
2: Et pas au Stade de France. On n'a pas attendu qu'elle soit au Stade de France pour s'intéresser à cette chanteuse. Et ça a été énorme. Parce que, évidemment, entre le moment... Vous me demandez comment ça se passe. Il faut aussi avoir du nez... pour savoir quand, de trouver quelqu'un et de sentir qu'il va y avoir un buzz. Mais au moment où vous signez l'artiste, le buzz, il n'est pas tout à fait parti encore, mais vous sentez que ça va partir. Donc si vous le signez, mettons, en octobre, et puis il y a le buzz qui arrive, et vous vous retrouvez au mois de juillet, au mois d'août. Et celui qui pèse 302 personnes, ce qui est déjà pas mal, en septembre ou en octobre, et qui, au mois d'août, après, il en pèse 4500. Vous voyez ? Et donc, ça, il faut le sentir. Et donc, ça, c'est à la fois un ressenti très personnel, et à la fois cette histoire de veille, c'est-à-dire que, moi, je vais vous poser une question aussi, tiens, qu'est-ce que vous avez écouté ces derniers temps, ou est-ce que tu connais un tel ? Vous allez penser que je vous la pose comme ça. Mais en fait, c'est une question pour moi qui est très importante.
0: La prochaine interview, on la commencera comme ça. Qu'avez-vous écouté ce matin, Stéphane ?
2: Et c'est vrai aussi qu'il y a beaucoup de personnes aussi qui me demandent souvent des contacts. Oh. L'air de rien. Bon, j'ai donné des contacts. Par exemple, j'ai donné des contacts des musiciens à d'autres. Et puis, bon, j'adore partager, mais je vous dis pas, là, après, combien de fois ces musiciens ont joué pour la personne qui m'a demandé le contact.
0: Une dernière question, Beléo, qui est l'outemvir. Avez-vous parlé tout tard de la joy des djuga, la joy des musiciens des jazz, des parte jazz, sa musique. Et vous, aimez tout à quel travail? Est-ce que trouvez un carol outem des djuga, des composa et des registra?
2: Alors, j'ai compris la question.
1: C'est parfait.
2: Et donc, en fait, effectivement, j'ai commencé comme pianiste. Mmh. J'ai eu beaucoup de chance parce que j'ai pu faire à peu près 2 ou 3 fois le tour du monde avec
1: votre piano,
2: le piano, des artistes différents. Voilà. Et donc, en revanche, j'ai toujours détesté tout le monde de l'aviation. Tout ce qui représente, il y en a qui fantasment sur les hôtesses de l'air, les stewards, tout ça. Non, pas du tout. Ni sur les douanes, ni sur les commandants de
0: même
2: bord.
0: Même pas les talents hauts et les bas.
2: Ni sur
0: Milan,
2: les alors, par exemple, les architectes ou les types qui ont inventé les serpentins, là, pour faire la queue, etc. Je vous dis pas, d'ailleurs, il y a pas longtemps, j'ai vu que Nora, La fille de Ravi Shankar, sa sitar avait été explosée par Air India en plus. Voilà, donc j'ai horreur de ça. Et il faut savoir aussi que quand on circule, et qu'on est en tournée, surtout moi à l'époque où je tournais, voilà, nous on n'est pas les Rolling Stones, on n'a pas des jets privés et on n'est pas en first hein, non plus, faut pas fantasmer là-dessus. Donc les types nous amenaient à l'aéroport 4 heures avant le début de l'avion, le départ de l'avion 4 heures avant. Donc vous arrivez avec la contrebasse, tout ça, tout le matos.
0: Concert dans
2: on
0: le
2: vous
0: hall.
2: Met là à 4 heures avant, c'est 4h30 du matin. Vous êtes là pour attendre un avion qui va soi-disant partir à 8h du matin. Tout le monde est endormi, le personnel est endormi là-bas dedans, etc. Donc vous êtes là, vous attendez, vous savez pas quoi. Et puis après, on vous dit que l'avion a 4 ou 5 heures de retard. Donc vous êtes là à 4h du matin dans un aéroport où ça sent le samosa partout. Voilà. Et donc vous attendez là des heures. Et après, par contre... Quand vous arrivez en retard, vous êtes à la bourre, il faut faire la répétition,
0: fatigué.
2: Et puis vous ne pouvez pas dire à l'organisateur, je suis fatigué, j'ai quelque chose. Vous ne pouvez pas dire ça au public. Vous devez arriver en forme.
1: Et oui.
2: Vous devez arriver formidable pour, voilà, ben ça, les avions, les trous d'air, les trucs,
0: les
2: tout ça, les décollages, voilà, ils m'ont eu.
0: Terminé.
2: Donc j'ai un piano, je joue chez moi de temps en temps, pour qui je veux.
1: Dans le Mazé,
2: avec mon fils, voilà, on joue. La musique est toujours avec moi, mais je préfère quand même faire le travail que je fais aujourd'hui, qui est programmateur. Et je ne mélange pas les deux. J'ai eu des programmateurs qui me disaient, qui étaient aussi musiciens, qui me disaient, si tu m'invites dans ton festival, tu pourras venir... Enfin voilà, je viens jouer chez toi et tu viens jouer chez moi. Je dis pourquoi il faut mettre cette condition. C'est qui est mauvais. On n'a pas besoin de conditions. Tu viens jouer chez moi, je veux rien en échange.
0: L'outil passe et à avez compris. Bravo, monde qui se vous laisse entendre. Est-ce avec vous choyant jouer des pianos, ben vous scalana al riff ou al mazé. 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Grand merci. Est-ce vous perd la vostre vinguide. Merci Nicolas pour la rivière.
1: Merci.
0: Et grand merci à passant à la notre 13e rubrique sont les ditches d'Esther Lucado.

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1: Merci.
0: Merci à Louis pour la technique. Adios.
1: Adios.

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2: À l'occasion du 25e anniversaire de la journée Couleurs et Senteurs de la Garrigue qui a eu lieu ce mardi 11 novembre à Montoulieu, Jean-Pierre Gonzalez a interviewé Michel Boucher, administrateur et ancien président de l'association naturaliste Les Écologistes de Lozière. Écoutez-le nous la présenter.
3: Mais c'est une association qui a été créée il y a 51 ans, plutôt par des universitaires qui avaient envie de faire sortir leurs étudiants pour faire du terrain. Parce que l'enseignement était quand même très, très en amphi, très à l'intérieur. Et donc, bon, c'est une toute petite association hein, et qui a grossi en 50 ans. Et qui aujourd'hui a une vingtaine de salariés. Et en fait, ces salariés, et puis un conseil d'administration, un bureau, une assemblée générale, et ces salariés, ils travaillent dans plusieurs domaines. Ils travaillent, pour la moitié d'entre eux à peu près, sur l'expertise naturaliste, c'est-à-dire toutes les études d'impact, les choses comme ça. Hein. C'est un bureau d'études, cette partie-là, sur tout ce qui est études d'impact, faune, flore. Puis après il y a aussi un secteur d'activité qui porte sur l'animation hein, un sur la formation, un sur l'édition et puis quelques autres petites bricoles et donc tout ça occupe une vingtaine de salariés. Voilà.
4: Je vois que vous aviez des livres qui ont été édités par votre association.
3: Voilà, on est éditeur. On est éditeur depuis très longtemps. Et donc c'est une activité qui est, c'est pas un gros éditeur, mais c'est un éditeur qui a beaucoup de notoriété parce que c'est des bouquins qui sont très travaillés, qui sont précis, faits par des scientifiques, mais à destination d'un public plus large. Donc en fait, il y a un gros effort chaque fois dans différents domaines de vulgarisation. Hein. Donc c'est des bouquins qui sont tout public. Voilà.
4: La nature, les insectes, les terroirs, c'est votre dada.
3: Alors oui, dans l'équipe des experts, il y a un entomologiste, il y a un ornithologue, il y a un botaniste, il y a quelqu'un qui s'occupe des chauves-souris, c'est les chiroptères, des serpents, c'est les herpétologues. Donc on a besoin de tous ces spécialistes quand il s'agit de faire une étude d'un milieu naturel. Par rapport à un aménagement à venir, par rapport à, il s'agit de faire quand même l'inventaire et la façon dont ces populations vivantes du milieu vont être plus ou moins perturbées par l'aménagement et donc décider après des mesures qui seront à prendre pour l'aménageur de rectification de l'impact qu'ils auront causé sur ce milieu.
4: Donc les collectivités, les organismes vous demandent de conseils.
3: Oui, bien sûr, c'est nous qui avons eu le chantier. Il y a maintenant une dizaine d'années du doublement de l'autoroute sur lequel il y avait des moyens importants pour effectivement travailler sur la préservation du milieu qu'elle impactait elle-même de façon assez sévère. Hein.
4: Mis à part les aménagements, vous avez vu ou constaté une dégradation de l'environnement, de la biodiversité en général.
3: C'est plus à l'échelle des travaux nationaux et internationaux. Bien sûr qu'on travaille sur les inventaires et que ces inventaires à l'échelle très locale, ils servent à nourrir les inventaires à l'échelle moyenne, à l'échelle et puis à la méga-échelle. Quoi. Donc en fait, on contribue forcément à ce travail de recensement, d'évolution et notamment aussi des travaux sur l'impact du réchauffement climatique sur un tas d'ensemble d'espèces.
4: Et vous intervenez au niveau scolaire pour sensibiliser
3: absolument.
4: Les jeunes.
3: Dans le service d'animation, on fait ça. Donc on est très sollicité par les écoles, par les enseignants. Et on fait aussi des sorties à grand public, mais aussi des camps de vacances pour les enfants qui sont situés en Lozère sur la Margeride et où là, il y a un terrain de jeu extraordinaire pour travailler sur la nature. Voilà.
4: On m'a dit que vous étiez spécialiste de la châtaigne.
3: Alors je suis spécialiste de la châtaigne, mais à titre personnel, parce que si vous regardez bien l'aire d'intervention des écologistes de Lozière, on est plutôt spécialiste de la garrigue. Le châtaignier ne poussant qu'à moyenne montagne et sur des terrains acides, il n'y a pas de châtaignier en garrigue. Donc on s'occupe très peu, du châtaignier au niveau des écologistes alsaciens.
4: Voilà. Et pour vous contacter ?
3: Alors pour nous contacter, je vais vous donner un petit papier sur lequel vous aurez tous les éléments.
5: Vous êtes sur les réseaux sociaux ?
3: Ah oui, allez voir notre site. C'est le mieux même. Vous allez voir notre site et vous avez toutes les activités décrites. Vous avez les programmes de l'année en cours, hein, même en matière d'activité grand public. Hein. On fait une sortie salade chaque année pour le grand public. La jauge a été jusqu'à 400-500 personnes.
4: C'est énorme.
3: Donc ça mobilise tout le dispositif pour accompagner dans la journée 400-500 personnes en groupe de 10, 15, etc.
4: Oui. Et ça montre tout l'intérêt que les gens ont,
3: Et d'ailleurs,
4: le public, pour ces sorties nature. Hein.
3: Voilà. Absolument. Hein. Il y a un engouement très, très fort. Et la prochaine sortie nature, alors c'est au mois de mars, c'est la sortie salade. Les sorties nature, on en fait sur plusieurs thèmes. Mais là, c'est la sortie salade, qui est maintenant un navire amiral des écologistes alsaciens. Elle se fera dans le Gard. Je vous dis ça parce que vous êtes à Vauvert. Et elle se fera à Saint-Étienne-de-l'Olme.
4: Oui.
3: Voilà.
4: Bon, c'est pas à côté, mais
3: C'est à côté de rien, sauf de Saint-Étienne-de-l'Olme.
4: Oui. Très bien.
3: Malheureusement, on n'y habite pas.
4: Voilà. Les écologistes de Lezières, donc, à Montpellier
3: À Prades-le-Lez, au domaine départemental de l'environnement. On est hébergé là.
4: Merci.
3: Mais je vous en prie. Je vous en prie, n'hésitez pas, et à vos auditeurs, de creuser plus avant qui nous sommes et participer à nos activités. Et vous pouvez commander des bouquins en ligne, etc.
4: Des livres très intéressants sur tous les domaines, les insectes, la nature, la garrigue.
3: La garrigue, etc.
4: Merci.
3: Je vous en prie.
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0: Bonjour, je m'appelle Claire, je suis professeure de yoga vinyasa, ma société s'appelle Yoginette. Je propose des cours à Calvisson, Clarensac et je me déplace aussi en entreprise.
1: Alors comment justement cette entreprise, vous en parleriez, comment tout a commencé en fait pour vous ?
0: Alors tout a commencé par une réflexion très profonde sur moi, mes envies, mes valeurs, sur ce que j'ai envie de faire et ce que j'ai envie de transmettre. Et c'est un bouleversement qui est aussi arrivé avec l'arrivée de ma fille. Donc voilà, vraiment un bouleversement de vie complet qui m'a poussée à vraiment aller chercher dans mes entrailles ce qui m'anime. Et Yoginette est née à la suite de toutes ces réflexions-là. Et ce que je veux aujourd'hui, c'est vraiment transmettre du bien-être à mon entourage autour de moi.
1: Quelles valeurs ?
0: Des valeurs d'authenticité, de bien-être bien sûr, mais c'est très large comme mot, de la détente, savoir prendre la vie plus doucement, communiquer avec lumière.
1: Le yoga, c'est quoi ? Ça représente quoi ? Ça sert à quoi ?
0: Alors le yoga, c'est une pratique où on va venir travailler le corps et l'esprit. On va venir chercher à créer une union entre les deux. Au travers de pratiques posturales, on travaille beaucoup avec la respiration. C'est l'outil principal, la respiration. Et on va chercher aussi, quand le mental va trop vite, tout le temps, l'agitation permanente, on va chercher à l'apaiser et pas le contrôler, mais le laisser passer sans commenter. Et là est toute la différence. Donc vraiment l'objectif du yoga pour moi c'est une union de tout en fait, de tout ce qu'on est, de toute notre essence, une union aussi avec ce qui nous entoure, etc.

0: naissance de cette entreprise, mais aussi de votre enfant? Est-ce qu'il y a un rapport entre les deux?
1: Ma réflexion, elle était assez profonde. C'était de me dire qu'est-ce que j'ai envie de transmettre à mon enfant et qu'est-ce que j'ai envie de représenter pour elle. Et j'ai envie de représenter une personne qui est alignée, qui est en adéquation avec ce qu'elle est, qui est authentique. Donc voilà, c'est ce que j'ai envie de transmettre à ma fille et c'est ce que j'ai envie de transmettre autour de moi de façon générale.
0: Donc bouleversement total, pourquoi? Parce qu'avant c'était autre chose, c'était quoi en deux mots?
1: Avant j'étais en événementiel, c'était vivant, très vivant. J'ai aussi animé des réseaux d'entreprises à la Chambre de commerce et d'industrie du Gard. Et ce que j'ai le plus aimé, c'est accompagner les gens. C'est ce côté humain. Et donc voilà, c'est ça que j'ai eu envie de garder et de perpétuer.
0: Si vous aviez à présenter une entreprise à quelqu'un qui n'en a jamais entendu parler, qu'est-ce que vous diriez ?
1: Je dirais qu'il s'agit de cours, principalement collectifs, de yoga vinyasa. Le vinyasa, c'est une pratique qui est fluide, qui est en mouvement et qui a la caractéristique d'être plutôt dynamique. Donc voilà, c'est une entreprise qui sème un peu de bien-être autour d'elle.

0: Qu'est-ce qui fait qu'il la rend spéciale?
1: Alors en fait, le yoga, c'est quelque chose de très intime et très personnel. Et ce qui la rend spéciale, c'est que je la transmets avec le cœur, avec ce qui m'anime moi. Et je pourrais pas faire quelque chose qui me correspond pas. Donc voilà, je transmets avec mes tripes et avec tout mon être.
0: Parlez-nous un peu justement du fonctionnement quotidien.
1: Alors je propose donc des cours hebdomadaires. Donc par exemple tous les mardis soirs à Calvisson, tous les jeudis matin à Clarensac. Je propose différents types de formules, 5 cours, 10 cours, 20 cours, etc. Et on vient à la demande, on me fait un petit message et puis après je vous accueille, vous n'avez plus rien à faire, juste à vous laisser porter.
0: Il y a combien de temps que vous avez créé cette entreprise?
1: Je me suis lancée vraiment très officiellement en octobre 2025.
0: Donc c'est assez récent. Quelles sont les difficultés pour créer son entreprise finalement?
1: Les difficultés, avant tout, c'est de savoir communiquer, savoir trouver ses clients, vraiment savoir être sur les réseaux sociaux, savoir être présent, aussi créer des leviers d'activation, comme aller voir des commerçants par exemple. La difficulté, elle est là, c'est vraiment de trouver les pratiquants, de réussir aussi à casser les barrières qu'on a, l'idée qu'on a du bien-être de manière générale, pour quelque chose d'un peu plus vivant.
0: Quelle barrière justement sur le bien-être?
1: Moi, avant d'être pleinement dedans, j'imaginais que le bien-être, c'était faire des hum toute la journée et rester assis, voilà. Et en fait, en tout cas, ce que je propose moi, c'est très actif, très dynamique. Et j'ai vraiment envie qu'on sorte parfois de cette image du bien-être un peu trop perché, des fois un peu trop, pour quelque chose de plus vivant et plus ancré dans la réalité.

0: vous utilisez quoi pour communiquer? Vous, les réseaux, je suppose?
1: Oui, je suis beaucoup sur Instagram. Mm. J'ai aussi le réseau d'entrepreneurs du Club Vue dans le Camargue qui m'aide beaucoup aussi à faire connaître mon activité. Et après, c'est de la présence avec des flyers, etc. Mais ça, pour le coup, je trouve que c'est un peu moins efficace.
0: Parmi vos réussites, vous êtes fier de quoi finalement depuis le début? Il n'y a pas très longtemps que vous avez créé cette entreprise.
1: En fait, ma plus grande fierté, c'est aujourd'hui d'être alignée avec ce que je suis, alignée avec ce que je fais et de savoir que je suis sur ma voie. Et c'est ça ma plus belle réussite. Et même si pour l'instant, ce n'est pas enrichissant financièrement parlant, c'est enrichissant humainement parlant et dans plein d'autres aspects.

0: justement, bon, vous êtes aligné, vous êtes zen, vous êtes cool. Est-ce que vous avez quand même un peu de pression?
1: Oui, oui, la pression de bien faire, la pression de réussir, la pression de la performance qu'on a tous en fait. Mais la chance que j'ai, c'est d'avoir des clés et des outils pour parfois me remettre dans mes bottes, ralentir un peu et dire, oh là là, la pression, c'est pas la tienne. On s'en détache un petit peu, mais en effet, oui, la pression, elle existe. C'est juste que j'ai une prise de recul dessus.
0: Comment voyez-vous votre entreprise dans 5 ans?
1: C'est pas mon fort de voir l'avenir. J'aimerais être stable, avoir une communauté de pratiquantes plutôt stable, mais qui soit pas énorme, c'est pas mon objectif, mais au contraire d'avoir quelque chose de plutôt intimiste, avec des vrais liens où on s'apporte vraiment des choses les uns les autres. Et puis j'aimerais pouvoir proposer différents types d'événements, des retraites, des stages, des festivals, voilà, c'est très riche. Et après, je me laisse un peu porter par le vent, je garde la part de mystère dans tout ça.
0: Un grand projet que vous aimeriez réaliser là maintenant?
1: Non, mon projet actuel qui est très concret, c'est d'organiser une retraite de 3-4 jours en fin d'année, de yoga et bien d'autres types de pratiques. Voilà, ça c'est mon projet, c'est concret pour moi et c'est aussi un peu un rêve.
0: Quelles sont les pratiques dans le secteur?
1: Alors moi je suis formée en massage crânien, donc j'ai aussi envie d'utiliser cette pratique-là pour aider les gens à lâcher prise. Et après je suis entourée j'ai un très bon entourage qui a des compétences très très riches autour de moi. Je travaille par exemple avec une sémiologue qui elle va analyser, la sémiologie c'est l'analyse des signes, des sens, des silences, des mots cachés, etc. Qui elle est très riche sur un accompagnement individuel par exemple. Je travaille avec une yogi qui est aussi chirurgien, donc elle va connaître l'anatomie par cœur et elle connaît le corps sous toutes ses formes. Enfin voilà, je m'entoure aussi de personnes qui sont très riches humainement parlant et en termes de compétences et ça m'aide beaucoup.

0: l'avenir de ce secteur, c'est quoi finalement? On voit un peu pas mal d'initiatives, etc. Est-ce que c'est peut-être aussi faire un peu de ménage, peut-être aussi?
1: Je pense qu'il va falloir cadrer déjà, parce que c'est accessible en fait. Demain, je peux me réveiller et dire que je suis chamane, j'en sais rien. Voilà, il y a de tout. Donc je pense que oui, il va falloir cadrer. Il va falloir encadrer tout ça et peut-être en effet un peu de ménage, parce que il y a, comme dans tous les domaines, des personnes qui vont abuser des faiblesses, abuser, profiter des vulnérabilités. Et ces personnes-là, je pense que naturellement, les choses vont se faire naturellement. Elles vont finir par disparaître de ce secteur.
0: Si vous aviez un conseil à donner à quelqu'un qui rêve de se lancer dans l'entrepreneuriat?
1: De ne pas se déguiser et de prendre le temps.
0: Quand vous avez commencé, quel est le conseil que vous auriez aimé entendre?
1: De se faire confiance. Mais ça, on me l'a appris. En me formant au yoga, j'ai appris à déconstruire toutes mes barrières, à voir où est-ce que j'avais des faiblesses, par exemple. J'ai du mal à avoir confiance en moi, l'estime de moi c'est un grand sujet et c'est quelque chose que j'ai complètement déconstruit, reconstruit pour aujourd'hui être droit dans mes bottes quoi. Pour me contacter, vous me trouverez sur Instagram claire.yoginette. Et sur Facebook, vous trouverez aussi en tapant sur Google Yoginette Vinyasa à Souvignargues. Et voilà.
0: Claire Maillery, entreprise Yoginette, merci.
1: Merci à vous.

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0: Retour sur Radio Système, c'était les informations délivrées par notre partenaire Radio France Internationale. On continue nos programmes.
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0: Tout cet été, on vous emmène au phare de l'Espiguette, au Gros du Roi, avec sa responsable Florinesco.
2: Tout cet été, on se retrouve dans un endroit absolument incroyable du territoire, c'est l'Espiguette et particulièrement le phare. Je suis avec sa responsable Florinesco, bonjour.
3: Bonjour.
2: Et donc on a ce patrimoine bâti et tout autour ce patrimoine naturel avec ses dunes, sa végétation et évidemment qui dit espace naturel dit qu'il y a du monde qui y habite et quand je parle de monde, je parle pas forcément des humains.
3: Exactement, il y a énormément de faune autour du phare. Donc on parle souvent des oiseaux en Camargue, mais s'ils sont présents, c'est aussi parce qu'il y a des insectes, parce qu'il y a des reptiles, etc. Donc on a une faune qui est très très très riche. D'ailleurs là autour de nous aujourd'hui, on entend énormément les cigales, mais il n'y a pas que ça. Il y a notamment sur la plage de l'Espiguette le gravelot à collier interrompu. Le gravelot à collier interrompu, c'est un tout petit oiseau, ce qu'on appelle des limicoles, hein, même famille que les échasses, les avocettes, et les chevaliers, les bécassos. Et donc ce petit gravelot, il a une particularité, c'est qu'il mange dans la laisse de mer. La laisse de mer, c'est tout, vous savez, quand on ramasse les petits coquillages, les choses comme ça. Donc c'est très important de laisser cette laisse de mer sur la plage parce que, notamment, cet oiseau va venir se nourrir des petits vers qui vivent autour, des petits crustacés, des talitres, c'est une petite crustacée qui vit dans la laisse de mer. Ce petit gravelot, il va aussi nicher au milieu des dunes. Il a la particularité d'avoir un œuf qui est de la couleur du sable. Et donc forcément, cet œuf, eh ben, il se camoufle beaucoup. Ce petit gravelot, il va avoir son nid à l'intérieur. Ensuite, qu'est-ce qu'on a d'autre comme oiseau? Eh bien, on a des laridés. Laridés, ce sont évidemment les goélands, les mouettes, mouettes mélanocéphales, mouettes rieuses, et les sternes, ce qu'on appelle les hirondelles de mer. Donc, au-dessus du phare, on voit très régulièrement passer ces

0: au phare de l'Espiguette qui doit vivre pas très loin.
1: Exactement, on a un faisan de Colchide hein, qui vit autour de nous. Il est arrivé dans l'hiver, il était très très très peureux. Et puis il l'est de moins en moins, il a très rapidement compris que les humains passaient, venaient visiter le phare, se posaient dans un transat, etc., mais ne lui voulaient aucun mal. Et maintenant, il est un petit peu plus culotté, il s'approche de plus en plus de nous. Il vient boire dans des petites zones d'eau qu'on lui met pour lui. Il rentre parfois dans la boutique, il n'achète jamais rien, hein, mais il rentre dans notre boutique. Ça fait partie des petits moments de vie qu'on a quand on est en pleine nature. Et puis, on s'aperçoit que les animaux, ils s'adaptent. Et puis, ils apprennent. Ils apprennent les lieux où ils sont tranquilles et où ils sont préservés.
0: Et voilà, c'est ce que j'allais dire. C'est pour ça aussi que certains animaux peuvent évoluer aussi tranquillement dans des espaces comme ça. C'est parce qu'on a des espaces qui sont préservés volontairement. Ce ne sont pas des animaux de compagnie, il faut le rappeler. Et c'est parce qu'on respecte toute cette faune et cette flore autour dans des espaces protégés qu'on peut avoir toute cette richesse.
1: Exactement. Il faut s'imaginer que si on a une pépite paysagère comme ça, c'est qu'on a des mesures de protection. Mesures de protection du paysage, mais aussi mesures de protection de la faune et de la flore. Autour du phare, on a une grosse zone Natura 2000. Donc une zone Natura 2000, c'est une reconnaissance de la richesse des espèces patrimoniales, hein, faunistiques ou floristiques, à l'échelle de l'Europe. Et sur ces zones Natura 2000, on va tout faire pour préserver ces espèces. Donc ça va être des suivis naturalistes pour mieux connaître les espèces, pour les inventorier. Et puis ensuite, ça va être des mesures de protection. Comment est-ce qu'on fait pour sensibiliser à la protection de ces espèces? Ça peut être des panneaux pour éviter de marcher dans les dunes. Ça peut être des actions de sensibilisation directe avec des animateurs. Et puis ensuite, ça peut être des plans d'action pour essayer d'améliorer encore la qualité de vie de ces espèces-là.
0: Et n'hésitez pas à profiter de ce site du phare de l'Espiguette pour venir justement profiter de cette nature tout simplement. Merci Florine.
1: Merci à toi.
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2: À l'occasion de la conférence débat sur les cépages interdits organisée par l'association Fruits Oubliés Réseau le jeudi 27 novembre dernier à Lunel, plusieurs acteurs de la profession et représentants de la filière viticole en Cévennes nous ont décrit la situation de cépages interdits depuis 1934 au micro de Jean-Pierre Gonzalez. Écoutez Franco Zambon Simonet, viticulteur en Vénétie, nous parler d'hybrides historiques et des pratiques locales pour ces vins.
3: Alors les cépages interdits, où j'habite moi, je viens d'un petit village qui a 728 habitants et on est 32 producteurs de Clinton. En plus on fait l'Isabelle, on fait même du Noir. Tous les vins interdits ont produit dans notre petit village. Et c'est une chose...
4: Italie.
3: En Italie, oui, au nord de l'Italie, au nord de Venise, non? Et c'est une chose qu'une tradition depuis une centaine d'années. On l'a toujours cultivé dans les maisons. Il n'y a pas de cap, parce qu'on sait qu'on peut le faire, on en boit nous, mais c'est interdit de le vendre, mais on n'a pas de problème. Il y a tous les gens qui viennent nous trouver pour le déguster, parce que c'est spécial. Ce soir, je suis venu ici, parce que j'étais au CITEVI. Et j'étais content que Josiane Subira de l'association Fruits Oubliés, que je fais partie pour cette soirée, pour faire connaître ces produits que, dans le temps, ils n'étaient pas faits autant bien. Ils étaient faits un peu différents, mais c'était une boisson quand même pour le temps. Et aujourd'hui, c'est un plaisir de boire ces produits un peu particuliers. Sûrement ceux qu'ils ont goûté ce soir, je pense qu'ils ont apprécié. Et pour les Cévennes, sûrement, ça peut être un bon produit pour faire connaître, parce que c'est un produit qu'on entend, on sent le fruit. C'est une chose incroyable, le fruit que tu sens là. Oui. Et pour l'économie des Cévennes, sûrement, ça peut être vraiment intéressant, un produit comme ça. Ah oui. C'est ça. Ouais.
4: Ah oui.
3: C'est ça.
4: Ouais. Vous n'êtes pas venu les mains vides. Vous avez amené quelques vins de votre production.
3: Oui.
4: J'ai goûté celui qui s'appelle Isabelle. Oui. Parlez-nous-en un petit peu plus.
3: Alors l'Isabelle chez nous, elle est arrivée avant en 1900. C'est l'Isabelle d'Iblis qui est arrivée d'Amérique. En 1816, elle a été faite et elle est arrivée chez nous comme trahie. Elle est arrivée. Et après, on a commencé à manger le raisin et quelqu'un a commencé à faire la transformation qu'on ne peut pas appeler vin, mais à la fin, c'est un vin qui est sorti de l'Isabelle. Et très particulier, très bon.
4: Oui.
3: Et les jeunes, ils aiment beaucoup ça.
4: Oui.
3: C'est ça.
4: On a eu l'occasion de goûter un autre vin, le Clinton. Alors, il est pétillant celui-ci. Vous avez mis du gaz carbonique ou il est naturel?
3: Alors, le pétillant, c'est du crémant. Il a été en autoclave, je prends le nom français. Et il est resté 2 mois dedans.
4: Oui.
3: Et c'est sorti ce produit vraiment particulier.
4: Oui.
3: C'est une chose vraiment bonne.
4: Votre domaine d'exploitation se situe en Italie. Vous êtes nombreux dans le village à cultiver la vigne?
3: Alors, dans le village, on est 32 sur 728 habitants. 32 producteurs. On fait 600 hectolitres de Clinton. Après, on fait de l'eau de vie. On fait même du Cartagène. Et même si c'est pas légal, on le fait quand même. C'est tous des gens qui vont travailler à l'usine ou c'est des entrepreneurs. Et pendant la semaine, ils regardent leur vigne. C'est des petites vignes. C'est pas grand. Ils sont 100 litres, 50 litres, 200 litres. C'est une tradition qu'on garde encore.
4: D'accord.
3: C'est ça.
4: D'accord.
3: Ouais.
4: Regardez votre...
5: Non,
3: il est en secco.
5: Non, il n'est plus.
3: Non, non, il est en secco. Le Clinton secco, il n'y en a pas. Je ne peux pas porter tout ce que j'ai à la maison.
5: Hein. Non, quel secco là?
3: Non, non, il est. Non,
5: c'est.
3: Il n'y en a pas. J'ai porté
5: le Clinton secco. Quello...
3: Spumante,
5: si. Ok.
3: Oui. Parle pas en italien. Parle la langue du Vénétique.
4: Ah, d'accord. Ah oui, c'est pas pareil que l'italien.
3: Non, c'est tout une autre chose.
4: Voilà. Alors, vous avez évoqué un livre oui. Tout à l'heure. De quoi s'agit-il, ce livre? Qu'est-ce qu'il raconte?
3: Alors, le livre, il s'agit de l'histoire qu'il y a eu en France et dans toute Europe avec les hybrides. Parce que quand ils sont arrivés, c'était une chose très importante. Il a résolu le problème qu'il y avait un peu de la filarcière, mais il est arrivé avant quand même. Et quand il est arrivé, les paysans n'avaient pas de sous pour le cuivre et pour le soufre. Alors, c'est une plante touristique que tu peux la planter partout. Elle n'a pas besoin de sécheté, qu'aujourd'hui, il y a des problèmes avec l'eau. Et tu peux la planter un peu partout, et c'est rustique. Et dans la vigne, pas besoin de traiter. Alors, c'est ça la belle chose. Et en plus, en Europe, On a besoin de la légalisation, parce que ce n'est pas possible une chose qui n'a pas besoin de traité, qu'il faut légaliser. Parce qu'en Autriche, que c'est fait partie de la communauté européenne, en Autriche, on peut le faire. Alors pourquoi en France, en Italie, on ne peut pas le faire le vendre ? C'est pas juste ça. Il faut faire tous pareil. En Suisse, ils ne sont pas avec l'Europe. Oui. Ils s'en foutent, ils le font. Oui. En Angleterre, ils le font, ils le vendent.
6: Oui.
3: Et maintenant, il y a le Mercosur qui va arriver avec le Brésil, qu'ils l'ont, et ils l'ont voulu emporter. Oui. Et nous, on est ici, on ne peut pas le faire. Ça ne va pas, ça.
6: Oui.
3: C'est pas juste, non ? C'est juste de le faire. C'est une sorte historique du terroir de la France.
4: Oui. Ouais, c'est ça. Alors, ce livre, comment s'appelle-t-il ?
3: Vin interdit. Parce que quand on a pensé de le faire, pour rappeler tout ça que la loi française en 1934 a fait pour interdire ces cépages. Nous, en Italie, en 1931, et dans toute Europe, parce qu'il y en avait trop. Il n'y avait pas de problème de méthanol. Parce que quelqu'un pensait au méthanol. Ça rendait fou parce qu'il buvait beaucoup de vin. C'est ça le problème. C'est trop de vin, c'est ça que ça rendait fou.
6: Voilà.
3: Ouais, c'est ça.
4: On ne le rappellera jamais assez. Il faut consommer avec modération.
3: Modération, c'est ça. Faut consommer modération.
4: Et le vin, ça rassemble les gens.
3: C'est l'histoire de la France et de l'Italie, le vin. C'est une chose. Faut goûter le vin. On boit pas beaucoup, mais faut en boire du vin.
6: Voilà.
3: Parce que c'est l'histoire de notre terroir.
4: Un trésor.
3: Un trésor, oui, c'est ça. Ouais, c'est ça.
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2: Alors quand le soleil colle les vitres et que l'air devient une grosse couverture, voici notre sélection de refuges aquatiques, naturels ou aménagés, pour la famille, pour un instant romantique ou pour une découverte hors des sentiers battus. Alors commencez tranquille, en famille, au long du Gardon, autour de Colias, plage de Galets, au calme et berge ombragée où les enfants peuvent patauger pendant que les parents déroulent la nappe pour un pique-nique. C'est un grand classique local, facile d'accès et sécurisant quand on choisit les zones aménagées. Pour un décor à couper le souffle et un coucher de soleil parfait en amoureux, filez vers le pont du Diable et les gorges de l'Hérault, Creek de Galets, Haut, Emeraude, petite anse privée où l'on peut s'installer main dans la main après une petite balade. Certaines plages sont surveillées en été, renseignez-vous avant d'y aller. Côté paysage spectaculaire et photo carte postale, mais vigilance requise, les cascades du Sautadet à la Roque-sur-Cèze offrent marmites et vasques façonnées par la Cèze, magiques pour la balade et les clichés, mais attention au courant, la baignade au pied des chutes peut être dangereuse, préférez les plages et zones autorisées en aval. Pour changer d'univers, le lac du Salagou dans l'Hérault propose des criques ocre, des plages sauvages et des eaux tempérées idéales pour paddle, saut depuis les rochers et après-midi en famille ou en duo. Les falaises ruffes donnent un côté autre planète à vos photos au coucher de soleil, parfait pour une escapade romantique loin des transats. Côté trésor, discret et moins fréquenté, la vallée de la Buège ou le ravin des Arcs à Notre-Dame de Londres sont des vallons plus secrets où l'on trouve petites vasques, ombres fraîches et baignades sauvages accessibles après une courte marche. L'idéal si vous cherchez à éviter la foule et profiter d'un bain au milieu de la roche et des pins. Ces coins demandent un peu d'effort et beaucoup de respect. Pas de feu, pas de déchets et prudence sur les sentiers glissants. Et si vous préférez la sécurité, l'ombre et les toboggans sans renoncer au plaisir de la nature, plusieurs bases de loisirs et parcs aquatiques du Gard valent le détour. La Bouscaras avec bassins familiaux, rivière à bouées, ou l'Aquaforest avec water jump, bassin naturel, acrobranche, ça vous permet une offre, une formule fun, plus tranquillité pour les familles et les groupes, surveillés donc avec snack et ombre. Parfait quand on veut se rafraîchir sans prise de tête. Quelques conseils pratiques quand même, partez tôt ou en fin d'après-midi pour éviter la foule, chaussez-vous pour par exemple les fonds caillouteux, apportez de l'eau, chapeau, sac pour ramener vos déchets et vérifiez la surveillance, autorisation de baignade, certaines zones sont interdites pour la sécurité et garez-vous sur les parkings officiels pour préserver l'accès. Surtout, respectez la nature, ces petits paradis sont fragiles. Voilà donc de quoi planifier votre prochaine escapade fraîcheur, des plages familiales du Gardon aux criques romantiques du Pont du Diable en passant par l'atmosphère lunaire du

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1: Allez, dépêchez-vous, ça commence vite, vous reconnaissez le générique.
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1: Allez, est-ce que tout le monde est installé à la maison de retraite? L'accueil à vous ouvert? Oui, il y en a encore qui ne sont pas installés, je vous l'avais dit d'arriver un peu plus tôt. Allez, salut à toutes et à tous. Bienvenue donc sur l'antenne de Radio Système. Si vous ne vous découvrez cette émission, j'ai l'honneur d'animer cette émission. D'abord avec Véro depuis peu. Salut Véro.
2: Salut Dominique, bonjour à tous.
1: Comment vas-tu? C'est le printemps, tu es contente?
2: Ah oui, très.
1: Voilà, après le 20 mars, hein, tout. D'ailleurs, est-ce que tu sais que la thématique des chansons aujourd'hui, choisies oui. par les résidents de la maison de retraite L'Accueil à Vauvert,
2: j'ai remarqué.
1: C'est plutôt tourné vers le printemps.
2: Le printemps, c'est vrai, j'ai remarqué.
1: Oui. Alors on va tout de suite, on va citer les personnes qui ont participé à ces émissions et chaque fois on leur fait un gros bisou, d'accord?
2: D'accord.
1: Alors vas-y.
2: Alors Monique.
1: Monique, un gros bisou, j'espère que ça va mieux, parce que hier elle était un peu souffrante, j'espère que ça va beaucoup mieux. Monique, j'espère que vous êtes devant votre poste de radio en tout cas. Gros bisous.
2: Ensuite il y a José, gros bisous José.
1: Jean-Louis, Camille, Paul, Francine, gros bisous. Groupé, on va dire ça. Ensuite.
2: Oui. Francine, tu l'as dit je crois. Hein. Romain, Christine, Yves, Jo.
1: Josette Marguerite Huguette Linda, qui est l'animatrice qui prépare cela. Et puis il y a Véro aussi, hein, qui.
2: Oui.
1: Voilà, l'autre Véro, on va dire ça, qui prépare donc cette émission avec les résidents. Je vous souhaite donc, en tout cas, une bonne émission. Vous allez voir, vous allez vous régaler cette, une play.

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1: Oh oui, spéciale dédicace de Monique à tous les auditeurs de Radio Système. Je te promets, qu'est-ce qu'elle est belle cette chanson.
2: Elle est très belle, c'est vrai.
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0: quelle belle chanson pour démarrer, hein. Ce Radio Senior, je te promets, Jean-Jacques Goldman, qu'il a écrite pour Johnny Hallyday dans l'album Gang, c'était en décembre 1986, et puis sorti individuellement dans le single, comme on dit, en 87, elle s'est vendue à plus de 300 000 exemplaires, elle est devenue numéro 1 des ventes en France. Alors ça, c'était à l'époque, 300 000 exemplaires, là peut-être on est avec les streaming, comme on dit, sur les plateformes, on est peut-être sur des millions de vies. Donc voilà, Jean-Jacques Goldman, qui à l'époque écrivait bien évidemment pour les plus grands, et Johnny Hallyday qui à l'époque était un peu un peu au creux de la vague, et en règle générale Johnny, quand il est au creux de la vague, il regarde le chanteur qui est à la pointe et il lui demande de lui faire un petit album, et c'est ce qui s'est passé avec Johnny Hallyday, avec cette
1: il a bien fait
0: c'était avec cette magnifique chanson. Qu'est-ce qu'on peut dire de plus? Oui, alors c'était je regarde un peu sur ma fiche, je pensais qu'il y avait une petite anecdote. Oui, il a quand même écrit cette chanson pour une femme. Il était dans un dîner en réalité avec Jean-Jacques Goldman, et il a été épris d'une jeune, très jeune femme qui s'appelait Adeline.
1: Ah ben oui.
0: Eh oui, c'est là que Goldman lui a écrit cette chanson. C'était pour Adeline qu'il venait juste de rencontrer. Sacré Johnny, va.
1: Ouais, et qu'il a épousé deux fois en plus.
0: Allez, tout de suite, on change complètement de répertoire. On va écouter
1: Maxime Le Forestier, San Francisco.
0: Allez, c'est José qui vous le propose. Et José, on vous embrasse bien fort. Et je pense que c'est un bon choix, parce que moi, franchement, Maxime Le Forestier, il faut savoir personnellement, puisque bon, on se divulgue un peu, j'écoutais son album en boucle. Rose, je crois que oui, Rose, me semble-t-il. Et bien sûr, dans cet album, il y avait San Francisco.

0: chanson dans Radio Senior, chanson proposée par José de la maison de retraite d'accueil. Qu'est-ce que tu peux nous dire, Véro, sur cette chanson?
1: Alors, tu vois, Dominique, la chanson San Francisco de Maxime Le Forestier évoque un idéal de liberté et de fraternité. Elle met en avant une atmosphère de vie communautaire.
0: Et oui.
1: Cette chanson raconte un séjour dans une maison hippie. Ses paroles évoquent une maison bleue qui est une partie de la mémoire de l'auteur. Elle est sortie en 1972, un moment marquant pour lui en visitant cette communauté hippie aux États-Unis. Et cela lui a donné l'envie d'écrire cette chanson.
0: Voilà, il avait été logé dans une maison bleue. Mmh. Et bon, on dit qu'il était retourné dans cette maison. Alors je vois que sur ma petite fiche, c'est pas marqué, mais qu'il serait revenu pour essayer d'acheter cette maison qu'il y a rendu, bien évidemment, un gros succès commercial. Plus d'un million d'exemplaires vendus. C'était sur l'album Mon Frère.
1: C'est vrai.
0: De Maison Bleue. Mmh. J'adore. J'adore ces chansons. Ouais. Allez, tout de suite. Ah, celle-là aussi, elle est extraite d'une comédie musicale. C'est Jean-Louis qui vous la propose. Jean-Louis ? Non, ah oui, mais Jean-Louis, lui, il était presque en train de dormir, non, Jean-Louis ? Hein ? Non, non ? Bon, ça, non, mais c'est pas du style à s'assoupir. Hein. Jean-Louis, vous avez choisi, tu as choisi Notre-Dame de Paris. Belle, ouais. Belle chanson, en tout cas.
1: Très belle chanson.
0: Ça, c'est clair.

0: 1998 que Luc Plamondon avec Richard Cochin a décidé de faire cette comédie musicale extrait de Notre-Dame de Paris de Victor Hugo. Belle, ça a été un gros succès. Je vais vous donner quelques chiffres en préparant un peu cette émission. 18 semaines en première position, 60 semaines dans le top 100, record de longévité dans le top 50, près de 50 semaines, presque un an, dans le top 50 mondial. Et puis 19 millions d'albums vendus, plus de 15 millions de spectateurs à travers le monde. C'est une comédie musicale qui a réellement cartonné avec, on y va, Garou, Patrick Fiori, Hélène Ségara étaient les principales vedettes de cette magnifique la comédie musicale de cette magnifique comédie musicale. Des fois, j'ai des bugs comme ça. Voilà, belle, très très beau. Merci Jean-Louis en tout cas de nous proposer cette magnifique comédie musicale, ou en tout cas extrait de cette comédie musicale. Camille, je l'embrasse bien fort déjà, Camille. Et puis, elle nous a proposé... assez original, on l'entend pas souvent, mais je trouve c'est bien de l'écouter.
1: On l'entend plus, c'est dommage.
0: Qui c'est ?
1: William Scheller. Je cours tout seul.
0: Je cours tout seul, là, William Scheller. Camille, pour tous les...

0: Oh, William Scheller, rappelez-vous, oui, c'était en 1979, extrait de l'album Nicolas, hein, qu'il avait, qui est sorti ensuite en 1980. T'aimes bien, moi j'aime bien Johnny.
1: J'aime bien William Scheller.
0: William Scheller, hein, 79.
1: On ne le voit plus.
0: Et voilà, alors, un homme heureux. C'est aussi un de ses grands succès. Bah, il doit avoir quand même un certain âge. Ça. Et tu sais qu'il y a quand même 40 ans de ça.
1: Ouais.
0: Et vit. Donc, quand on prend 40 ans, ben voilà, on sait ce que c'est en tout cas. Quand on prend 40 ans.
1: Il ne doit pas être loin des 80.
0: Ouais, oui, il ne doit pas être loin des 80. Et peut-être qu'il écoute d'ailleurs cette émission.
1: Peut-être,
0: merci en tout cas Camille de nous rappeler que William Scheller, ben, c'était aussi dans les années 80 un chanteur qui était connu et que tout le monde, que pas mal de monde en tout cas, écoutez, Patrick Bruel, lui, qui propose Patrick Bruel?
1: C'est Paul.
0: Caro. Paul?
1: Paul.
0: Ouais, alors c'était en quelle année ça? Il propose en 1985, non? Qu'il propose donc de reprendre la reprise de chansons, non, tu sais pas.
1: Si, c'est sur ma fiche, moi j'ai 2002.
0: Ben 2002, donc Patrick Bruel reprenait des chansons anciennes. Je pensais que c'était dans les années 80, excuse-moi. Lui, Patrick Bruel est arrivé un peu plus tard, suis-je bête. Patrick Bruel, Mon amant de Saint-Jean, vous connaissez, voilà. C'est des vieilles chansons qu'il a reprises sur un album. Moi, j'adore cet album d'ailleurs. On écoute donc un extrait, Patrick Bruel, Mon amant de Saint-Jean, et c'est...
1: Paul.
0: Paul qui vous le propose.

0: plus, c'est du passé. N'en parlons plus.
1: Oh mon amant de Saint-Jean, mais ça date de quelques années ça, hein, parce que 2002 c'est Patrick Bruel, mais avant...
2: Oui. Mais avant, il y a eu... Déjà, Mon amant de Saint-Jean a été interprété pour la première fois en 1937 sous le titre « Les barbeaux de Saint-Jean ».
1: Les barbeaux.
2: Et elle a connu un succès en 1942 avec l'interprétation de Lucienne Delisle.
1: Voilà, qui l'a reprise et qui ça a fait un succès. Hein. C'était un peu plus juste après... pendant la guerre, en fait. Hein, quand c'est on ça. Regarde, j'ai dit après-guerre, mais c'est pendant la guerre.
2: Non, c'est pendant
1: carrément.
2: La... Eh oui, c'est pendant la guerre.
1: Et qu'est-ce que tu peux nous dire encore ? C'est tout ?
2: Mon amant de Saint-Jean, ben ça inclut la passion, le chagrin, la déception.
1: Et
2: elle
1: tout,
2: aborde
1: et tout.
2: Des sentiments profonds et
1: compliqués. Voilà, ça c'est ChatGPT. Mais bon, c'est 14e en France, 33e en Belgique. Elle a réellement cartonné. Elle est extraite de l'album Entre deux, où il n'y avait que des chansons anciennes. Et ça a été très, très bien accueilli par le public dans les années 2000, cette reprise des chansons connues, la preuve. À la maison de retraite, tout le monde a dansé dessus. Ça, je ne suis pas sûr. Mais bon, bref, allez, on continue sur Radio Système, bien sûr. Et avec, Edith Piaf, on l'a tant souvent dans notre émission, puisque c'est notre générique de début. Mais aussi, il y a Mon Dieu, qu'elle a écrite, ou en tout cas qu'elle a chantée. On va en savoir un peu plus, puisque c'est toi aussi qui va nous donner des renseignements.
2: Voilà.
1: Et c'est
2: Francine.
1: Francine, gros bisous, Francine. Dédicace de Francine à tous les auditeurs de Radio Système sur cette chanson. Mon Dieu.

0: belle chanson, cette chanson. Hein. Alors, sais-tu, Dominique, que la chanson « Mon Dieu » d'Édith Piaf est une de ses chansons les plus célèbres. Elle enregistre le 12 décembre
1: 1960.
0: Oui, 60. Sortie en 62, quasiment 3 ans avant la mort de Marcel Cerdan.
1: Eh oui.
0: Qui lui est parti le 10 octobre 63. Charles Dumont, son parolier, lui réécrit les paroles. Pourquoi tu vas me dire ?
1: Et pourquoi ?
0: Eh bien, les paroles expriment le désespoir et la douleur d'une femme qui implore Dieu de lui laisser son amour de revenir son Marcel. Marcel Cerdan, l'amour de sa vie, l'homme de sa vie, qui malheureusement, en venant rejoindre Édith Piaf en avion, s'est écrasé. Ce qui a été une terrible douleur atroce pour elle.
1: Ça, c'était après, donc, hein. Voilà, c'était après cette chanson.
0: Oui, elle s'en remettra jamais.
1: Voilà, elle s'en remettra jamais. Mais Marcel Cerdan, c'était quand même le champion du monde de boxe. Il allait boxer en Amérique. C'était le chouchou des Français.
0: C'est vrai.
1: Imaginez le carton, mais vous devez vous en rappeler, vous, à l'accueil. C'était une véritable idylle entre la plus grande chanteuse, on va dire ça, qui était quand même
0: à la
1: pointe, et le plus grand sportif français. Or, c'était bien sûr toute la presse, les paparazzi, etc. C'était déjà assez costaud quand même. Hein, voilà. Et puis, ils s'en foutaient de toute façon, ils s'aimaient. Ça a été vraiment un vrai amour entre Édith Piaf et Marcel Cerdan. Tout de suite, on continue. On continue en musique et là on attaque les années 80, rappelez-vous, c'est Romain qui veut nous rappeler tout ça. Romain, merci de nous rappeler que Désirless, ça vous dit quelque chose? Ben oui, on a parlé de voyage hier à la maison de retraite, l'accueil avec des collégiens, on parlait on a aussi parlé des voyages qui formaient la jeunesse. Désirless, elle le chante, le voyage.

0: Yes, on est parti dans les années 86, certifié disque d'or en France pour 500 000 exemplaires. C'était le son traditionnel, traditionnel en 80. Les synthétiseurs arrivaient, cette synthé pop. Vrai. Et c'est vrai qu'elle a véritablement cartonné en France, mais aussi en Europe. Donc disque d'or, 500 000 exemplaires. Est-ce que tu sais que cette chanson a été proposée à Michel Delpech?
1: Ah d'accord.
0: Et oui, qui était en train de se refaire, on va dire, après les années 70, de se refaire. Et donc, il a refusé cette chanson qui a été ensuite proposée à Claudie, rebaptisée Desireless, pour des histoires de commercial, si je puis dire. Oui, c'est vrai que Claudie, Desireless, c'est quand même un peu mieux.
1: Oui.
0: Et donc, elle a véritablement cartonné. Ensuite, c'est ça, les années 80, ça partait un peu dans tous les sens. On finissait un peu l'ère, des années 60-70. Ouais. Et là, un nouveau son arrivait. Et puis, Romain, lui aussi, il écoutait Desireless. Merci, en tout cas, Romain, de nous avoir proposer cette chanson tout de suite. Et qu'est-ce qu'on écoute ?
1: Charles Aznavour, La Bohème.
0: La Bohème, proposée par Christine. Christine, je vous embrasse bien fort. Mais oui, Christine.
1: Ouais. Je la connais bien, Christine.
0: Tu la connais bien, Christine.
1: Oui.
0: Ouais, voilà.

0: doit-on présenter encore cette chanson, la Bohème, Véro ?
1: Oui, qui a gagné au concours de la chanson par les résidents d'ailleurs.
0: Mais oui, on était la semaine dernière, c'est cette émission spéciale, la chanson nostalgique.
1: Voilà.
0: Elle est arrivée numéro un parmi tous les votes des auditeurs,
1: et oui.
0: etc.
1: Donc,
0: et on la repasse parce qu'on ne s'en lasse pas, c'est Christine donc, qui l'a proposé.
1: Oui,
0: qu'est-ce que tu peux nous dire deux mots dessus ? Ça, on le savait. Sinon...
1: Merci Christine
0: oui.
1: de nous avoir plongé dans cette chanson triste mais pleine d'insouciance et d'émotion. Elle est sortie en 1965.
0: 65, ouais, c'est ça.
1: Capturant l'essence douce amère du souvenir de la jeunesse et de la vie d'artiste, elle a été écrite par Aznavour lui-même avec le parolier français Jacques Plante.
0: Voilà, mais tu disais, bon, artiste, c'est vrai que c'était, il parle de Montmartre, etc. C'était l'endroit de Paris où il y avait tous les artistes, tous les peintres, les écrivains. C'était vraiment un bouillon de culture, hein, si je puis dire, cet endroit. Et c'est vrai que, on va dire, Aznavour a rendu hommage à tous ces auteurs, tous ces artistes. Allez, on continue en musique sur Radio Système. Yves, lui, il a choisi Jean-Jacques Goldman. Oh, Jean-Jacques Goldman, on l'a déjà écouté, je te promets.
1: Ah,
0: c'est
1: oui.
0: lui qui l'a écrit, mais
1: non.
0: c'est pas lui qui chantait.
1: Mais je te donne.
0: Par contre, et là, c'est maintenant, c'est je te donne.
1: Je te donne.
0: Eh oui, mais je disais que tout à l'heure, on avait je te promets de Johnny Hallyday. Et là, maintenant, c'est effectivement Jean-Jacques Goldman. Je te donne, c'est Yves qui vous le propose. Yves qui c'est un peu assoupi le Yves. Hein. Allez, je te donne pour réveiller Yves. Merci Yves, en tout cas, gros bisous.

0: Je te donne. C'était truc Jones. Non, Michael Jones avec Jean-Jacques Goldman. C'était en 1985. Gros carton, bien sûr, avec une petite idée quand même dans les années 80 pour donner le contexte sociopolitique un peu de ce morceau dans les années 80. Montée du Front National au milieu des années 80. Et Goldman souhaitait écrire un message de métissage, de partage, de quelles que soient les différences, quelles que soient les races. On est tous ensemble, on se donne chacun ce qu'on peut donner, mais on vit ensemble. C'était ça un peu le contexte. Tiens donc, on y revient, me semble-t-il, oui, à ce contexte un peu compliqué. Heureusement qu'il y a la culture et puis certains artistes qui sont là pour rappeler ces valeurs universelles qu'on défend tous, ou en tout cas sur Radio Système, c'est une des, allez, on va dire une ligne directrice de la cohésion de notre radio. Voilà, on continue en musique, bien sûr. On va tout simplement parler de Sylvie Vartan.
1: Voilà, Sylvie Vartan. L'amour, c'est comme une cigarette.
0: L'amour, c'est comme... Ça. Et qui le propose ?
1: Jo.
0: On l'embrasse ?
1: Oui.
0: Allez.
1: Bien fort.

0: tête des personnes qui sont nées après les années 50. Qu'est-ce que tu peux nous dire, Véro, là-dessus, sur ce, très rapidement, parce qu'on est un peu en retard.
1: Oui, elle est sortie en 1981.
0: Ah, 81, ouais, je croyais qu'elle était beaucoup plus... Ouais, d'accord, oui.
1: Passion, engouement et dépendance d'une relation intense et tumultueuse, où l'amour est écrit comme une cigarette qui se consume et brûle sa montre à la tête.
0: Oh, que c'est bien dit, ça.
1: Voilà. Alors, Sylvie l'a reprise en français d'une chanteuse écossaise qui s'appelait Sheena Easton, née à Bechill en Écosse. C'est une chanteuse et actrice britannique qui chantait cette chanson. Et donc, Sylvie l'a reprise en français.
0: Ok. Merci, en tout cas pour ce petit morceau de poésie, tout de suite. Josette vous propose, qu'est-ce que nous propose Josette?
1: On a encore Johnny Hallyday.
0: Oh, Johnny Hallyday, ah oui. Josette, vous rappelez que vous avez choisi ça? Ça vous dit quoi, ça? Hein? Et oui, bah oui, je vois que Jean-Louis est attentif. Yves aussi connaît bien ça. Allez.

0: 1998, Johnny Hallyday. C'est Obispo qui a écrit cette chanson avec Zazie également et Pierre Giaconelli, un peu moins connu en tout cas. Gros carton, ça me fait penser au Stade de France. Ça a été une des plus belles, un des plus beaux lives, si je puis dire, oui, des années 2000, avec des pyrotechnies, avec la musique, avec beaucoup de bruit au Stade de France, lorsque Johnny Hallyday donc a interprété cette chanson. Voilà, on est un peu en retard. C'est pour ça qu'on va très très vite sur les commentaires de nos chansons. Claude François, il y a le printemps qui chante. Là, vraiment, on est dans la thématique. Le printemps est là. On dirait pas. Bon, enfin, si, quand même. Il y a des fleurs qui poussent. Il fait bon. Un peu de vent. Mais quand même, Claude François, le printemps qui chante, c'est Marguerite. Voilà. Ah ben oui, Marguerite. Ben oui, Marguerite, printemps.
1: Voilà, c'est
0: ben
1: ça.
0: Oui, tout ça. Merci Marguerite, en tout cas, pour ce petit morceau. Écoutez. Viens. Oula.

0: danser sur la table de Radio Système. J'espère que vous dansez vous aussi dans Radio Senior. Encore deux morceaux, on est un peu en retard, mais écoutez, c'est pas grave, le goûter, ben, vous pouvez prendre le goûter dans quelques minutes. Claude François, très rapidement
1: très
0: sur
1: rapidement,
0: cette chanson.
1: C'est sorti en 1972.
0: 72, ouais, c'est ça.
1: Cette chanson est devenue un classique de la chanson française, célébrant la beauté et la joie du printemps. Ça tombe bien, parce que le printemps, c'était il y a plus d'une semaine.
0: Eh oui, plus d'une semaine, et puis... Pokora, on va continuer avec Claude François, mais M. Pokora, sortez cette chanson en quelle année? Allez, 2000. Non, 99. Allez, on verra tout à l'heure, donc très rapidement cette année-là. C'est une reprise, bien sûr, de Claude François.
1: 2016.
0: M. Pokora, c'était en 2006.

0: tu n'auras pas le temps de donner des renseignements sur cette chanson. Bon, on voit que c'était... Ouais, il y a quand même... Ça a été modernisé, hein, Pokora. Qui l'a chanté, donc, en quelle année?
1: Il l'a chanté en 2016.
0: Et c'est une chanson de Claude François qui l'a faite...
1: Claude François, il a chanté lui en 1976.
0: 76, donc 40 ans après un Pokora. Reprend donc cette version. Moi, je préfère Claude François. Bon, c'est parce que
1: moi
0: je suis
1: aussi.
0: Peut-être. Ouais, voilà. Bref, en tout cas, on se quitte sur Dalida. Je me sens vivre. C'est Linda, l'animatrice, qui prépare ses émissions, qui dorlote ses résidents. Merci en tout cas de nous avoir suivis. Linda, gros bisous à tous. Et bon goûter, car je sais qu'il y a de bons goûter à la maison de retraite de l'accueil. J'ai assisté à la réunion des menus la dernière fois avec les cuisiniers, et c'est vrai que les goûters, c'était aussi un sujet, comme partout d'ailleurs, un bon petit goûter, hein, c'est sympa.
1: Oui, c'est
0: allez, nous on va goûter aussi avec Véro, je ne sais pas ce qu'on va prendre dans le studio, pas grand chose, mais en tout cas on vous dit bye bye à tous et
1: au
0: à
1: revoir.
0: La semaine prochaine dans Radio Seigneur, comme d'habitude, en relation avec la maison de retraite de l'accueil et bien sûr Radio Système en partenariat, plutôt en relation, ça le fait pas.
1: Oui, c'est vrai.
0: Sarah, dernier morceau. Je me sens vivre, Dalida.

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Voilà, bonsoir à tous. Donc au menu de ce soir, musique déconcertante, comme le dirait si bien Thierry Bourdi. Puisque je vais vous parler de musique contemporaine en vous présentant, dans le cadre du 100e anniversaire de sa naissance, le compositeur, chef d'orchestre et pianiste Pierre Boulez. Pierre Boulez est né en 1925 à Montbrison et décédera en 2016 à Baden-Baden. Au début de sa carrière, il jouera un rôle important dans le développement de la musique contemporaine. D'ailleurs, ses vues polémiques sur l'évolution de la musique lui vaudront une réputation d'enfant terrible. Allez, écoutons pour commencer un extrait de Répond. Le titre fait référence au Répond de la musique médiévale chrétienne, le chant grégorien, et qui présente un dialogue entre le jeu individuel et le jeu collectif.

0: En 1953, soucieux de faire entendre de la bonne musique moderne, mais surtout exaspéré par ce qu'il entend ailleurs, toute griffe dehors, comme le reprendra une expression de Jean-Louis Barrault, il organise avec ce dernier les concerts du Petit Marigny dans la salle du théâtre où sa programmation d'avant-garde deviendra le domaine musical. Écoutons au piano Fantasques modérés et très vifs qui sont les deux premiers mouvements des 12 notations de Pierre Boulez. Il s'agit de courtes pièces faisant chacune 12 mesures d'inspiration dodécaphonique. Alors, le dodécaphonisme, c'est quoi? Ça permet de faire entendre chacune des 12 notes musicales de la gamme. Do, do, dièse, ré, ré, dièse, mi, fa, fa, dièse, sol, sol, dièse, la, dièse, si, do.
1: Merci.
0: On a 12. Mais sans qu'aucune d'elles ne soit répétée. L'ordre ainsi établi forme une série d'intervalles qui soutiennent tout le développement de l'œuvre. Écoutons Fantasque, modéré et très vif. Une œuvre au piano de Pierre Boulez.

À la demande du président Georges Pompidou, Pierre Boulez fondera deux institutions dont les coûts seront entièrement pris en charge par des subventions publiques. En 1970, il crée l'IRCAM, l'Institut de Recherche et de Coordination Acoustique et Musicale, et en 1976, l'Ensemble Intercontemporain, formation de 31 solistes voués à l'exécution de la musique contemporaine. Il sera également impliqué dans des grands chantiers sur l'Opéra Bastille, la Cité de la Musique et la Philharmonie à Paris. Par la suite, l'influence croissante qu'il exercera en France sur le monde de la musique contemporaine lui vaudront très souvent des critiques qui dénonceront un système d'influence et des critiques sur son rôle d'homme de pouvoir. On lui prêterait, paraît-il, cette phrase « Après Dieu, il y a Pierre Boulez ». Écoutons la complainte du lézard amoureux tirée de la cantate « Le soleil des eaux » pour soprano, chœur et orchestre d'après deux poèmes de René Char.

parallèlement à son projet avec l'IRCAM et à son propre travail de compositeur, Boulez entamera des cours au Collège de France. Dans un article de 2003, Jonathan Goldman dénonce l'opacité, voire l'hermétisme des cours qui ont paru dans les 441 pages de son ouvrage. De plus, note-t-il l'absence d'exemples musicaux et de références à des œuvres musicales n'ont certainement pas manqué de dérouter et de décourager les lecteurs. Allez, pour terminer, écoutons maintenant une des œuvres majeures de Pierre Boulez, Le marteau sans maître. Il s'agit d'une œuvre pour voix et 6 instruments, composée de 9 mouvements. Nous allons écouter le premier, Avant l'artisanat furieux, pour flûte, vibraphone, guitare, violon, alto, 95 mesures, tempo rapide, noir à 168.

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1: Eh bien le bonjour, bienvenue sur l'émission Radio Système, sur l'émission Système Rock. Donc aujourd'hui, une petite particularité où donc c'est Vic... à l'antenne où je me retrouve un tout petit peu tout seul parce que Steph aujourd'hui est un petit peu malade. En tout cas, quoi qu'il arrive, lui et moi, même s'il n'est pas présent, avons le grand plaisir de recevoir Olivier Lesne.
2: Ou Lesne. Olivier Nico, et Nico n'est pas
1: et
2: là.
1: Nico n'est pas là non plus.
2: On se retrouve tous les deux tout seuls.
1: Exactement.
2: Bonjour Vic.
1: Salut, comment coucou ça va Olivier. Mais écoute, ça va très bien et toi?
2: Ça va très bien aussi, on est proche.
1: Oui, donc aujourd'hui, une petite spécificité, on vous avez déjà reçu avec Nico pour parler du Just and Fest, qui se déroule donc à Saint-Just, donc un festival metal rock, qui se déroule en octobre en général. Donc,
2: ouais, le premier week-end d'octobre.
1: Ouais. Qui commence à avoir vraiment beaucoup d'affluence et un bon renom, hein, ça y est.
2: Oui.
1: On y est.
2: Même la salle où on l'organise, qui n'est qu'une salle des fêtes, est considérée comme une salle de concert maintenant.
1: Ah bah ça m'étonne pas.
2: L'anecdote.
1: Ouais, mais en plus, chaque fois le son est super travaillé, donc évidemment, ça fait une très belle salle de concert. Ouais. Alors là, on va parler d'une spécificité, parce qu'en plus donc, de ce festival-là, vous avez un autre... Alors c'est pas un festival, c'est une soirée concert.
2: C'est ça, oui, c'est un concert. En fait, on s'est dit que c'était trop long d'attendre un an entre deux Just and Fest. Donc, on avait décidé de faire une sorte de petit warm-up du Just and Fest. Donc, 6 mois plus tard, donc là, au mois d'avril, le 11 avril. Et on a appelé ça le We Rock Up, parce que c'est l'association We Rock qui organise ça. Et Up, comme un warm-up. Bon, voilà, le nom, on n'est pas allé le chercher très loin. Et c'est la 3e édition cette année, ouais.
1: Et oui, pour le coup, du coup, cette soirée-là, donc, il y a il y a deux groupes.
2: Oui, en fait, c'est ça, c'est un concert et avec une première partie. La première édition, on en avait fait 3, on avait fait venir 3 groupes de potes. Il y avait Scarline, il y avait Highway et il y avait les Murder the Pony Club.
1: Oui, c'est vrai.
2: L'édition d'après, on avait fait venir un tribute à Iron Maiden, c'était The Irons de Montpellier et avec les Hot Brain aussi, qui avaient ouvert la soirée. Donc, on cherche un peu la formule là. De ce warm-up cette année, donc on aurait décidé de faire un concert avec une première partie, même si les deux sont sensiblement la même durée. Le concert c'est Lucy Sue,
1: oui bien sûr,
2: et la première partie ce sera Edkiz avec encore une fois notre ami à la basse Sam Marshall.
1: Exactement.
2: Qui participe à quasiment tous nos concerts,
1: à beaucoup de groupes qu'on a déjà reçu ici avec les Birds of Paradise entre autres. Il y a aussi Stella bien sûr et Tim, donc que j'ai eu le plaisir aussi de voir il y a pas longtemps au Paris Guitar Festival. Et je ne sais plus le nom du chanteur aussi.
2: Adrien Edge.
1: Exactement.
2: De son surnom.
1: Oui, on va plutôt commencer, vu que c'est eux qui vont ouvrir la soirée, on va plutôt commencer par eux, par le groupe Edkiz. Donc c'est un groupe français, bien évidemment, ils sont de Montpellier.
2: Oui, ils sont du coin, de la région de Montpellier. Je pense qu'ils sont entre Montpellier et Vauvert, on va dire. Mais je ne sais pas exactement où ils habitent, mais ouais, ils sont du coin.
1: Oui,
2: c'est les locaux de la soirée. Quoi.
1: Et Tim sont sur Marcillargues, donc on n'est pas loin du tout. Donc c'est une formation plutôt indie pop rock. Donc ça s'inscrit dans une nouvelle vague vraiment d'artistes indépendants avec une esthétique moderne et internationale. C'est porté par des influences plutôt anglo-saxonnes, hein, vraiment. On est dans un univers musical à la fois lumineux, mélodique, où se mêlent les grosses guitares, gros riffs, et des nappes de synthé assez élégantes et des refrains hyper accrocheurs. Vous avez super bien fait de les prendre. C'est vraiment des groupes montants là. On est vraiment sur des groupes montants.
2: Après Edkiz, on les connaissait. On les a déjà fait venir au Just and Fest en 2023, je crois. Oui, 2023. Et oui, c'est vrai qu'on les avait découverts à l'époque. En acoustique, c'était à Cultura à Saint-Onès.
1: Ok.
2: Et ils avaient ouvert le Just and Fest en 2023. Ouais, et ils ont bien grandi depuis quand même. Ils se sont formés pendant le Covid. C'est leur deuxième album là. Ils ont clôturé. En fait, ils ont fait deux albums, enfin un chapitre. Ils ont fait deux albums qui s'appellent The Crown and The Key and The Crown. The Cage.
1: The Crown.
2: Désolé, je viens d'arriver. Et là, ouais, leur deuxième album clôture ce chapitre-là. Donc, on ne sait pas ce qu'ils vont nous réserver par la suite.
1: Oh, ça va être certainement du très très bon. Ce qu'on peut faire, c'est qu'on peut commencer par l'écoute donc du morceau The Keys, c'est leur dernier morceau, je crois, si je me trompe pas.
2: Ça vient du dernier album.
1: Dernier album, en tout cas. Yes. Eh bien, écoutez, on écoute donc les Head Keys avec le morceau The Keys.

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3: Et bien de retour avec Olivier Las. Comment tu vas, Olivier, depuis tout à l'heure? Ça va, la forme?
4: Ça va bien, il y a de la bonne musique.
3: Oui, hein, c'est la bonne musique.
4: C'est intéressant parce que les trois morceaux qu'on vient d'entendre, oui, de Led Keys, font partie d'un tout, en fait. Et c'est vrai que si on regarde les clips vidéo, oui, c'est une suite.
3: En effet.
4: C'est un mini-film, c'est en fait, mini-film, en force. Et c'est, en plus, c'est très, très bien foutu.
3: Ah, j'allais te dire, c'est de très beaux clips. Hein. Mmh. C'est vraiment, pour le coup, c'est beaucoup de créativité. Il y a du travail artistique là, sur les clips, vraiment. C'est très, très beau.
4: Alors, ils bossent beaucoup là-dessus, hein, sur l'image. De façon, de nos jours, tu peux pas juste te faire connaître par ta musique.
3: Ah, non.
4: Faut que t'aies, regarde, tu vas prendre l'exemple de Angine de Poitrine.
3: Ah, bah, oui. Ah bah oui, pour le coup.
4: Ils seraient connus juste par la musique.
3: Ah là, le visuel. Ouais. Après, ça doit pas être très agréable à jouer avec leur tenue, mais bon.
4: Non.
3: Donc là, pour revenir à Led Keys, on a écouté trois titres. Le premier, c'était The Keys, comme on a annoncé tout à l'heure. Ensuite, il y a eu The Crown. Et le tout dernier, le troisième titre, c'était Vikings. On va rappeler, Olivier, non, on va même pas rappeler, on va le dire, que donc ce concert We Rock Up se déroule le 11 avril, c'est-à-dire samedi 11 avril.
4: Ce samedi, oui.
3: Ce samedi 11 avril 2026. Et c'est donc à Lunel, c'est à la salle Georges Brassens.
4: Tout à fait.
3: C'est là où ça se déroule, hein, un petit peu comme chaque année. C'est la combien d'éditions, tu me l'as dit ?
4: Celle-là, c'est la troisième.
3: C'est la troisième. Bon, vous allez...
4: Contrairement au Justin Fest, où ça sera la septième
3: édition. Oui, oui, exactement. Donc, juste pour revenir un petit peu sur Led Keys, donc vraiment, voilà, on est dans les groupes hyper émergents, hein, les groupes français hyper émergents. On a vraiment un son hyper tourné vers l'international. Ça garde, ils donnent une belle authenticité. Je trouve que c'est très original. Mmh. Et donc, ben, on vous invite donc à suivre le groupe Led Keys.
4: Ah, tout à fait.
3: Oui. Et donc, on le redit, de venir les voir le 11 avril. À la salle Georges Brassens à Lunel.
4: C'est pas très cher, les préventes sont à 20 euros. Attention, ouais, sur place, ça sera légèrement plus cher. C'est pour faire booster les ventes.
3: Ah, bah oui, bien sûr. Et donc l'ouverture de la salle, ce sera à 19h.
4: Tout à fait. Ouais. Et Led Keys, ils commenceront aux alentours de 20h.
3: Ok, le temps de boire un coup, quoi. Un café.
4: Oui, bien sûr. Pas d'alcool, que diable.
3: Non, surtout pour un concert de rock. Ouais. Et donc là, on était sur le groupe de première partie. Là maintenant, on va parler. Donc, on parle de tête d'affiche, mais les deux ont la même notoriété, en gros. Hein.
4: Oui, tout à fait. En plus, ils vont jouer la même durée. Excusez-moi. C'est deux concerts de 1 heure, les chacun. Et oui, ils ont à peu près la même notoriété, même si Lucie Sou a quand même une notoriété un peu plus grande, mais elle est un peu plus ancienne quand même.
3: Oui, oui, oui.
4: Et Led Keys, oui, ils montent en flèche. Ils ont été créés durant le Covid, pendant qu'il se passait rien. Et voilà, donc oui, mais après, je doute pas qu'ils vont encore plus grandir que ceux qui ne le font déjà.
3: Oui, très certainement. Ouais. Oui, oui. Donc là, pareil, on est sur une formation émergente, vraiment de la scène alternative. Hein. C'est encore relativement discret, mais comme tu as dit, ça va buzzer dans pas longtemps. Ça, c'est une certitude. Donc, c'est très marqué par une identité artistique vraiment très singulière, vraiment. Donc, la chanteuse, elle, Lucie Sou, qui est d'ailleurs, c'est le nom, son nom d'artiste et son nom aussi à elle.

0: dont ça incarne un projet vraiment avec une forte dimension personnelle pour le coup, parce qu'elle parle beaucoup de son histoire. Oui, bah, c'est pas évident de raconter ça, parce que en fait c'est des histoires personnelles, donc ce serait à elle de l'exprimer. <C'est vrai. rire> En tout cas, le projet, il a commencé vraiment à attirer l'attention grâce à la sortie du premier single diffusé sur les plateformes. Le groupe s'est progressivement construit vraiment une audience grâce à une présence vraiment forte sur scène.
1: En plus, ça fait des tournées plus à l'international et qui restent encore dans le national en France. Là, ils reviennent d'une tournée en Angleterre. Ouais. Et passe dans le sud de la France. De toute façon, elle vient du sud. Il me semble qu'elle est du Pays Basque, vu son accent bien du sud.
0: Elle vient du sud.
1: Mais oui, oui, c'est, je la connais pas personnellement. Je la connaîtrai plus personnellement samedi. Mais elle a l'air des échanges que j'ai eus avec elle très très cool.
0: Ah
1: très
0: oui, elle a l'air fun.
1: Et ouais. Très speed aussi.
0: En tout cas, ouais, c'est vrai qu'elle a l'air super fun. Mais de toute façon, pareil pour ce groupe-là, vraiment tout est basé sur l'image. Il y a fait tout est basé. Non, mais musicalement c'est très intéressant, mais il y a vraiment aussi un aspect esthétique très important. Eh bien, écoute, ce que je te propose, c'est d'écouter un petit peu. On va passer trois titres de Lucy Sou. Donc, le premier, ça va être I Will Shit Where Are You. Le second, ça sera Bella. Et le troisième, Burn Your Candle. C'est parti, Lucy Sou.

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3: Toujours avec Olivier Lasne, donc organisateur, co-organisateur avec Nico, du festival Just and Fest et donc et de la soirée concert We Rock Up. On rappelle donc que ça sera ce samedi le 11 avril. Et donc en première partie il y aura Ed Keys et là et Lucy Sou en seconde partie avec
4: qu'on vient d'entendre.
3: Qu'on vient d'entendre. Donc juste pour petit rappel, donc vraiment le son de Lucy Sou, voilà, c'est des ambiances mélancoliques, une voix assez expressive, vraiment souvent mise en avant avec des arrangements modernes, hein, parfois un peu minimalistes mais hyper efficaces, des textes un peu introspectifs, ça aborde des thèmes comme les émotions, les relations, la quête d'identité, le parcours, comme on disait tout à l'heure, voilà. Comme c'est assez personnel, c'est difficile de pouvoir rentrer sans l'artiste dans les détails.
4: Et elle n'est pas là.
3: Et non, elle n'est pas là. Mais elle sera là samedi. Et vraiment, on invite tout le monde à venir à cette troisième édition donc du We Rock Up.
4: Et oui, parce que c'est l'association We Rock. Après, on n'est pas que deux avec Nico. Hein. On est co-organisateurs tous les deux, mais on a un bureau où on a 6 ou 7 personnes. Donc on passe à Patrick, Quentin, Yannick, Tony, Bertrand et tous nos bénévoles qui seront là aussi, que là je ne vais pas le citer parce qu'ils sont plus nombreux. Oui. Mais après, contrairement au Just and Fest, le We Rock Up est orienté beaucoup plus rock quand même que le Just and Fest qui lui est quand même
3: plutôt métal.
4: Oui. Même si cette année, on a le vendredi soir qui sera hard rock et heavy, et le lendemain, très très métal.
3: Oui.
4: Vraiment métal.
3: On peut profiter, hein, Olivier, de parler un petit peu du Just. On peut rappeler les dates donc de l'édition de cette année.
4: 2 et 3 octobre à Saint-Just, et pas à Lunel, dans la salle René Valette. Les préventes sont déjà en place, hein, il en reste quelques-unes. mais cette année, il y en a une particularité, c'est qu'on a ouvert un tremplin aussi. Pour permettre à tous les groupes qui nous contactent, parce qu'on reçoit énormément de demandes chaque année, tous les groupes locaux pour la plupart, d'avoir la chance d'ouvrir le samedi du Just and Fest. Et c'est vrai qu'on a on avait décidé d'arrêter les inscriptions à 75 groupes.
3: C'est énorme déjà.
4: On en a eu 100.
3: Ah oui.
4: Et à force, on a dit non, mais c'est fini, là, stop. Là, les votes sont ouverts, hein, faut aller voir sur nos réseaux pour avoir le lien. Mm-hmm. Ça vote beaucoup, ça bouge beaucoup. Toutes les semaines, je fais un petit récap du classement. C'est les 10 premiers qui vont être sélectionnés pour un deuxième tour.
3: Okay.
4: Et sur les 10 premiers, les 4 qui auront le plus de voix joueront en live à la Secret Pace à Saint-Jean-de-Védas le 27 juin.
3: D'accord, pour une dernière sélection, c'est ça ?
4: Pour une dernière sélection, le vainqueur de la soirée, ça sera avec des petits jetons dans des boîtes, on va faire des votes.
3: Mm-hmm.
4: Et le vainqueur ouvrira le Just and Fest le samedi, dans la salle, et le second, lui, il jouera à l'extérieur, sur la scène off, parce qu'on a une autre scène pendant le Just and Fest aussi.
3: En effet, super festival, vraiment, au off, au tout à tour, il y en a plein d'activités, plein d'exposants, vraiment c'est un super festival. Steph et moi, vraiment, on adore, on suit depuis quasiment le tout début.
4: Et bah oui.
3: Depuis le début, j'aime.
4: Je crois que même si Steph ne peut pas venir, c'est son fils qui va lui dire
3: oui,
4: on y va.
3: Oui, on trouvera toujours.
4: Il a toute la collection de t-shirts.
3: Exactement. Et pour revenir donc d'ailleurs, regarde, tiens, je vais te le montrer, hein, parce qu'évidemment,
4: poil.
3: Ah, pour regarder.
4: C'est que noir, là. Oui.
3: Beau, je ne m'habille qu'un Just and Fest. Et donc, oui, pour revenir au We Rock Up, donc, où est-ce qu'on peut trouver des préventes ? Quelle est l'adresse du site ?
4: Alors, oui, il faut aller se rendre soit sur les réseaux sociaux, sur la page du festival Just and Fest, ou la page d'association We Rock, parce qu'on en a deux, ou tout simplement sur werock.fr, donc werock.fr, et on trouvera la billetterie sans problème. C'est sur LOASO. On n'a pas ouvert sur les billetteries France Billy, Ticketnet, etc. parce que c'est plus compliqué. Et au moins, on se débrouille bien avec LOASO, qui c'est une association aussi.
3: Ouais, oui.
4: Et au moins, il n'y a pas de frais de dossier dedans. Donc, vous pouvez leur laisser un don à eux. Hein. C'est pas pour nous. Hein, mais ou comme vous pouvez, ne pas en laisser. Donc, c'est vraiment tout à fait libre de votre choix.
3: Oui, c'est... Donc, c'est deux adresses différentes avec le Just and Fest ?
4: Oui, on a deux pages Facebook. Voilà. On a Asso We Rock et on a Festival Just and Fest. Pour pouvoir séparer justement les communications. Même si quand on fait le We Rock Up, la page Festival Just and Fest en parle quand même. mais c'est vraiment pour pouvoir faire de la promotion sur d'autres groupes, d'autres événements du coin, ou faire de la promotion pour des émissions de radio, par exemple.
3: Oui.
4: Sans trop entacher le festival en lui-même. Donc, on joue notre rôle de l'association We Rock. On est là pour promouvoir la musique rock dans la région.
3: Oui.
4: Et on le fait avec l'autre page Facebook pour pouvoir parler un peu de tout. Quoi.
3: Oui, c'est de là que vous est venue cette idée de créer le We Rock Up. Du coup, c'était pour ces raisons-là. C'était pour une histoire de timing, que ça ne laisse pas une année entre le festival.
4: C'est pour pas trop patienter longtemps entre deux Justin Fest, et pour pouvoir nous ouvrir sur Lunel déjà, parce que là on était le Justin Fest est à Saint-Just, et pouvoir peut-être faire d'autres choses, mais bon, il y a des choses en cours, mais pour le moment on n'en parle pas.
3: Oui c'est secret. Et du coup, c'est aussi pour proposer des esthétiques un petit peu différentes autour du rock.
4: Oui, parce que il faut vraiment que les gens, ceux qui ont un peu peur du métal, parce que ça crie, ça fait du bruit, tout ça. Là, le We Rock Up, c'est on va catégoriser ça entre du Nirvana et c'est du rock des années 90-2000. Quoi.
3: Oui,
4: un truc, c'est pas violent. Il y a des guitares saturées, forcément,
3: oui,
4: ça reste rock. Hein. Mais c'est pas le côté niche du métal, c'est pas le côté violent, on va dire, du métal, même sans dénigrer, au contraire, sinon on n'organiserait pas une Just Fest. Mais c'est différent. Même si c'est proche, c'est quand même différent. Voilà.
3: Mais en tout cas. On souhaite à ce concert, donc on rappelle le We Rock Up avec Lucy Sou et Ed Keys, donc c'est samedi 11 avril, ce samedi-là, 11 avril 2026, ça ouvre à 19h, c'est à Lunel, à la salle Georges Brassens. Olivier, énorme merci d'être venu
4: merci
3: à la radio pour parler.
4: Ah
3: bah c'est avec grand plaisir, tu le sais.
4: Il fait beau. Plus.
3: Il fait beau. Et on aura l'occasion de te retrouver certainement aussi avec Nico. Et pourquoi pas, cette fois, avec quelques personnes qui font partie des groupes du festival. Je sais qu'il y en a déjà deux qui seraient intéressés pour venir, pourquoi pas, blaguer. Après, on n'aura pas tous les groupes, mais...
4: Non, surtout ceux du Gouin, on peut penser à Geoffrey avec son groupe Graceful qui démarre cette année en trombe.
3: Complètement.
4: Tout le projet avait été bien ficelé aux petits oignons pour tout balancer en début d'année. Et là, je pense que ça commence à faire son petit bout de chemin.
3: Il y a du lourd qui arrive.
4: Il y aura eux, peut y avoir Highway aussi.
3: Mais voilà.
4: Donc effectivement, je pense on peut se serrer dans le studio.
3: Oui, on a quand même de la place, mais on va faire ça. On va faire une grosse émission. On va profiter. Mais Olivier, je te remercie encore une fois. On va profiter de clôturer cette émission. On va remettre un petit morceau donc de Ed Keys. On va mettre The Key. Et à très bientôt.
4: Encore ?
3: Ah ouais, ouais, encore une fois. Ouais, on aime ça. Bon, à très vite alors.
4: À samedi.
3: Exactement, à samedi. Allez, encore une dernière fois, on rappelle. Donc c'est salle de concert, salle Georges Brassens à Lunel, Lucy Sou et Ed Keys, et c'est le 11 avril 2026. À très bientôt.
4: À bientôt.
3: Pour une prochaine émission, on se retrouve jeudi en 15.

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1: 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Sur rendez-vous pour les groupes de 10 à 40 personnes, l'entrée est à 7€, gratuit pour les enfants de moins de 12 ans. 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
2: Les nuits d'été reviennent du côté de Saint-Laurent-des-Gouzes. Au programme de cette cinquième édition, vous retrouverez le 24 juillet le concert de Fleurs de Swing sur la place du village. Mais également le 31 juillet, Groovebox, également programmé sur la place du village. Des soirées conviviales, festives et ouvertes à tous et à toutes. Les nuits d'été s'installent du côté de Saint-Laurent-des-Gouzes, alors pensez à réserver dès à présent vos vendredis soirs pour cette cinquième édition avec les concerts de Fleurs de Swing le 24 juillet et Groovebox le 31 juillet du côté de Saint-Laurent-des-Gouzes sur la place du village.

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1: 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Découvrez à ses côtés, à bord de son 4x4, l'incroyable Évasion, le lieu qu'il a passionné et dans lequel il a travaillé et vécu des moments forts. Ce lieu authentique qui regorge de paysages à couper le souffle et de savoir-faire ancestraux, et chargé d'histoire. 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
1: Bonjour les filles, bonjour les garçons, bienvenue sur le Funk Anthology. Vous écoutez DJ Vibe, le meilleur du son des années 80, classique, inédit, rarities.

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vous écoutez le Funkantologie à l'instant, album de la semaine, Billy Ocean. À suivre sur le meilleur du son des années 80, Ocean Wild, et tout de suite, Brass Construction. Welcome!

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Le Funk Anthology à l'instant. Herbie Hancock. Précédé de Armit Gang. Sur le meilleur du son des années 80 à suivre. Galaxy et Johnny Gill.

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l'album de la semaine, Billy Ocean. Il est temps pour l'équipe de vous quitter. On se retrouve la semaine prochaine pour de nouvelles aventures made in 80. Salut à tous.

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Mm-hmm.

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Radio Système, les amis. 21h08, Georges Calice dans les Starting Blocks. On se met en place doucement, tranquillement, www.radiosystème.fr, 93.7 FM. Les VIP sont là. On va y aller mollo, tranquille.

On commence par dire merci Georges Calis. Allez, dans les starting blocks, je l'ai déjà dit. Espérons que Facebook nous laisse le temps. Allez, on démarre doucement. Samedi dernier, vous avez été accompagné par Hervé Dorel, Christophe Guicelli, le Mouza Prod. Cette semaine, c'est moi en solo. L'original.

les auditeurs du 93.7 FM, le www.radiosystem.fr et en exclu, en VIP, Georges Calis. Et ouais, ils savent pas ce qu'ils ratent. Allez, c'est l'avant.

Allez, pour tout le monde, les auditeurs, auditrices du 93.7 FM, le www.radiosystem.fr, Facebook Live, ça démarre doucement, on met l'ambiance, on se détend.

Allez, 21h24 sur les ondes du 93.7 FM. Dans le sud de la France, le Gard. Morgane Cariou, bonsoir.

Et comme chaque samedi soir, la Corse, la Belgique, en direct, avec nous.

0: Allez les VIP, je vous déclare ma flamme. 21h30, Radio Système 93.7 FM. La mélodie avant tout, c'est ce soir.
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Allez, je t'explique mon rad. La mélodie avant tout ce soir. Calme et détendu. Je suis arrivé fatigué, vous m'avez redonné de l'énergie.

0: juste assez pour mettre du bon son. The good feeling. Allez, www.radiosystem.fr. Restez sur les ondes, c'est House Dance Floor. C'est Jamon en mix live. Et c'est tout de suite.
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Monsieur Yam, il est là aussi, il nous a rejoint en Suisse, Monsieur Mabrouk. Et là la classe, Brahim. Tu nous fais cet honneur. Radio Système.

L'ancien Vauverdois, Jonathan. Il est là avec nous ce soir. 25 ans plus tard à peu près. Si c'est pas plus.

préfères trois personnes qui n'arrêtent pas de commenter, qui discutent, qui s'amusent, que d'avoir 300 gars qui regardent comme ça, sans rien dire. On l'a déjà vu.

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Tu voulais de l'amour, Georges. En voilà. Rush Beats, Caroline. Rachid Zoui, il est là aussi. Bonsoir, bienvenue sur les ondes du 93.7.

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la détente, de l'amour, de le 93.7 FM, Georges Calis, Rashbit, Rachid Aline, Caroline, 93.7 FM.

Tcha. 22h12, House Dance Floor, 93.7 FM, www.radiosystem.fr. Faites l'amour dans le mix, c'est la Love Session.

Alors il reste bonsoir. C'est la Love Session. House Dance Floor. Reste à l'écoute.

Love Session, ça continue, 22h30. Oui, ça fait 1h30 maintenant qu'on y est. Et tant qu'il y a de l'amour, il y a du son et de la mélodie.

Allez, Facebook commence à nous censurer, les amis. Si on n'y arrive plus, on va finir sur TikTok comme d'habitude. Allez, prochain morceau pour Quentin, pour Adélia.

Il est pas qu'à toi. Il a une musique spécifique ce soir. Allez, je vais sortir de la ligne de conduite pour lui mettre un morceau. Faire découvrir une version spéciale, Jamon.

Les amis, 23h bientôt sur les ondes du 93.7 FM, www.radiosystem.fr. C'est Dance Floor avec Jamon en mix live. Y'a Quentin, Adelia. Et c'est parti. Yeah! Electro Session.

House Dance Floor 93.7 FM Radio System Francisco Moya, George Calis, Rush Beats, Caroline Band. Allez, ils sont là les amis. Le VIP, le www.radiosystem.fr. Yeah.

Allez, Francisco est sur les ondes. Sofiane Sessou, bonsoir. 23h20, dans le sud de la France. On est là. I wanna...